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0: Il est 5 heures.
1: Fabien Magri pour vous informer. Le bilan de l'incendie meurtrier dans le sud de l'Espagne s'alourdit. Une Britannique de 93 ans est décédée ce dimanche à l'hôpital d'Almeria où elle était soignée. Le gouvernement régional d'Andalousie annonce désormais 13 morts dans ce feu de forêt. Trois Belges pourraient faire partie des victimes. Un champ ravagé par les flammes à Sommeleuse, en province de Namur. 2 hectares de culture ont été détruits dimanche après-midi, tout comme un engin agricole. Les pompiers sont intervenus rapidement. Des agriculteurs ont également prêté main forte. Ce drame à Bangkok, en Thaïlande, un incendie a ravagé un bar de la capitale, faisant au moins 27 morts. Le Premier ministre s'est rendu sur place et a confirmé le bilan. Plusieurs personnes blessées ont été transportées à l'hôpital. Et puis le bilan du double séisme qui a frappé le Venezuela le 24 juin dernier continue de s'alourdir. Les autorités recensent désormais 4500 morts et plus de 16700 blessés. L'aide internationale continue d'affluer. La ville de Nice, en France, a rendu hommage aux victimes de l'attentat du 14 juillet 2016. Près d'un millier de personnes ont participé à une marche silencieuse sur la promenade des Anglais, 10 ans après l'attaque d'un camion bélier qui a fait 86 morts et plus de 400 blessés. Les hommages vont se poursuivre ce lundi avec une cérémonie interreligieuse et puis mardi en présence du président Emmanuel Macron. Israël se prépare à retourner aux urnes. Les prochaines élections législatives sont fixées au 27 octobre. Ce sera le premier scrutin depuis l'attaque du Hamas il y a 3 ans. Les électeurs israéliens devront notamment se prononcer sur l'avenir politique de Benjamin Netanyahou. Ce vote s'annonce en effet comme un véritable test pour le Premier ministre. En sport, en cyclisme, Mathieu Van Der Poel s'offre une victoire sur le Tour de France. Le Néerlandais a remporté la 9e étape à Ussel, en Corrèze. Au classement général, pas de changement. Tadej Pogacar garde le maillot jaune avec 2 minutes 42 d'avance sur Jonas Vingegaard. Et ce lundi, c'est repos pour tout le monde. Enfin, Wimbledon, Yannick Sinner confirme qu'il est bien le patron du tennis mondial. L'Italien s'est offert un 2e titre d'affilée sur le gazon londonien. En finale, Sinner a pris le dessus sur Alexander Zverev en 4-7. À seulement 24 ans, Sinner décroche un 5e titre en Grand Chelem. Voilà pour les informations. Merci pour votre écoute.
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5: On est le lundi 13 juillet, bienvenue dans ce best-of du réveil de Typique. En attendant le retour, dans moins d'une heure, de Vanessa et Mario, on va comme tous les matins entre 5 et 6 réécouter les meilleurs moments de la saison dernière. On va attaquer cette nouvelle semaine aussi avec le meilleur de la playlist de la radio. La suite avec Olivia Dean sur Typique.

0: bon début de journée avec nous. On fait le plein de good music dès le saut du lit avec Coldplay et BTS qui arrivent avec My Universe. Avant d'écouter ça, première séquence best-of de la journée.
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0: On a eu la chance immense d'accueillir Rory dans le réveil de Typique pour une petite interview.
2: Bravo, Rory, on est super content de te recevoir ce matin.
3: Salut, comment ça va?
4: Très bien, et vous?
3: Ça va, franchement, t'as l'air en forme pour un petit matin comme ça.
4: Ouais, écoute, je sais pas ce qui m'arrive, peut-être que j'ai changé, que je suis
3: du quelqu'un de bien, j'ai changé. Bien,
2: ouais. En septembre, tu sortais ton nouvel EP qui s'appelle Miroir.
4: Ouais.
2: Si on avait un doute sur tes inspirations, tu aimes le rock, les guitares, les grosses batteries.
4: Ouais.
2: C'est le cas notamment sur ce titre qui s'appelle Jalousie. Ah ouais, c'est bon ça. On a envie de secouer la tête quand on l'entend. C'est ouais. Le cas aussi sur Plus Jamais. Tiens, raconte quoi ce titre Plus Jamais?
4: En fait, une fois, il y a quelqu'un qui m'a dit gentiment t'écris jamais de chansons d'amour. Et c'est vrai, j'en écris pas. Je sais pas pourquoi, je suis pas inspirée par ça. Pas de sentiments, je suis un cœur de pierre. Puis je me suis dit, ce serait marrant que j'en fasse une, mais un peu anti. Enfin, il s'est passé quelque chose et je tue la personne.
3: Voilà. Ça va, ah oui. Sinon, dans la ouais. vie, tu veux peut-être balancer des noms ce matin, ça te fera peut-être du bien.
4: Voilà, mais c'est pas vrai, hein. C'est une chanson. Hein. Voilà.
3: Non, bah nous on demande, sait-on hein. jamais que ce soit inspiré d'une vraie histoire.
4: Non, mais si on me fait du mal, vous avez un avant-goût de ce que je peux faire.
3: On peut avoir potentiellement une chanson sur soi, donc voilà. Il faut quand même se méfier. Attention à ce que
4: exactement.
3: Vous faites sur Rory.
2: Et restez là parce qu'elle va nous le jouer dans quelques instants en live dans le réveil de Typique.
3: Alors, justement, sur Stoppé que tu nous as sorti, est-ce qu'il y a des artistes qui t'ont inspiré? Peut-être.
4: En fait, je me suis reconnectée énormément avec ce que j'écoutais ado et tout. Donc, c'est pour ça qu'il y a des grosses guitares, parce que moi, je suis très période grunge, rock et tout ça.
3: Par exemple, tu écoutais quoi quand tu étais ado? Il y avait quoi comme poster dans la chambre?
4: Il y avait Kurt Cobain, donc Nirvana.
2: Oh. Ouais.
4: Il y avait Arctic Monkeys, il y avait qui d'autre? C'est toujours dans ces moments-là que tu sais jamais citer des noms. Radiohead, vraiment les trucs mainstream des années 90-2000, quoi.
3: Donc tu t'es réinspiré un petit peu de ce que
4: ouais.
3: t'aimais dans ces années-là.
4: J'avais
3: quoi.
4: Envie de me faire kiffer, de me faire un petit délire où j'étais là, ouais, je vais le faire, mon petit EP de rock et tout, même si c'est pas du tout les sons du moment, je n'avais rien à foutre.
3: Quoi. Ouais, ben voilà, c'est ton truc à toi et t'as bien ouais. raison, parce qu'on sent que tu t'es pris un gros kiff
4: ouais,
3: sur cette EP. Et on adore les titres qu'on passe déjà ouais. sur Typique, donc on a reçu plein de critiques positives. Mais on s'est demandé si Benson Boone, par exemple, aurait pu t'inspirer vite fait parce que tu as chanté avec lui sur le plateau Taratata.
4: Ouais.
3: On a l'extrait.
4: J'étais hyper stressée.
3: C'est vrai?
4: Ouais.
3: Pourquoi?
4: Déjà, j'étais là en tant qu'invitée.
3: Mm-hmm.
4: J'étais pas là pour présenter ma musique, donc j'étais un peu la pièce rapportée du truc, genre la meuf qui s'incruste. Salut les gars. Ensuite, parce que c'est... Il y a cette pression, c'est les Américains, tu vois, c'est l'école, ils font de la musique depuis qu'ils ont 2 ans, donc ils sont hyper doués.
3: Ça t'a impressionné, quoi, de te
4: ouais,
3: dire, voilà.
4: Ça va, j'étais une merde à côté.
3: Non, mais non. Mais c'était un bon souvenir, quand même, ou pas? Enfin, t'as
4: kiffé? Je m'en rappelle pas trop.
2: Ah
3: t'as
2: bon
3: préféré oublier ou quoi?
4: Non, non, on a rigolé et tout, on s'est bien marré et tout. Je me souviens qu'il avait dit, putain... Non, pardon.
2: Bah, non, c'est pas grave, t'inquiète, vas-y, lâche-toi.
4: Je lui ai demandé, quoi, la différence, tu la ressens entre la France, parce qu'on était en France
3: ouais.
4: et les Américains, et je me souviens, il avait dit ouais, on est vraiment cons.
3: Ah
2: ouais, voilà.
4: Ils ressent vraiment qu'ils sont cons. Donc, comme quoi, c'est vrai, genre on a raison, eux aussi ils savent qu'ils sont cons.
3: Ah bah voilà.
2: J'adore.
3: Excellent. Parce que lui aussi il met du rock quand même.
2: Ouais, effectivement, et plein d'autres artistes, donc le rock il revient un peu à la mode.
4: Je sais pas.
3: Est-ce que tu penses? Parce que tu sais, il y a eu de la country à un moment donné.
2: Ouais.
3: Voilà, maintenant, il y a quand même pas mal d'artistes qui surfent sur le rock. Toi, ça te fait plaisir ou tu t'en fous? De toute façon, dans tous les cas, tu continueras à faire du rock.
4: Moi, je m'en fous. Et après, il y a tellement de micro-hype
3: ouais.
4: dans plein de choses qu'il y a de tout aujourd'hui. Tout vit. Enfin, il y a tous les styles qui sont.
2: Ouais, toi, tu fais
4: ensemble.
2: Ce que tu aimes.
4: Ouais, voilà.
2: Point barre.
3: Et, ouais. et là, t'as repris en plus la scène. Il y a eu quelques dates en France. T'avais dû en annuler pour un petit
4: souci
3: de santé.
4: J'ai eu une petite side quest.
3: Ouais, écoute, là, en tout cas, t'as pu remonter sur scène. Comment t'as senti ces premières dates? Ça s'est bien passé?
4: Ouais, ça va, c'est cool. Je suis contente de pouvoir enfin être dans le réel. Et. Ouais, de partager ma musique et kiffer sur scène.
2: On va te retrouver du coup à la Madeleine. Ce sera le 18 avril. Notez bien ça. Est-ce que tu peux nous lever un petit coin du voile quand même ou pas?
4: Je serai là.
3: Hey, t'as dit un petit coin, t'as pas dit tout le voilà. En même temps, voilà.
2: Je vais m'en contenter. Du coup, écoute, t'as toujours autant d'humour, ça fait plaisir de te recevoir ici,
3: merci,
2: en tout cas.
3: Merci.
4: Merci beaucoup.
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0: On est le lundi 13 juillet, bienvenue dans ce best-of du réveil de Typique. Avant de retrouver, comme tous les matins de l'été, Vanessa et Mario pour une nouvelle édition de l'émission, on va comme de coutume réécouter les meilleurs moments passés dans l'émission la saison dernière. On va aussi se mettre dans le rythme de cette nouvelle semaine avec le meilleur de la playlist de Typique. Imagine Dragons dans la suite, avant de les retrouver, nouvelle séquence best-of du réveil de Typique. Le défi venu des États-Unis est simple, se filmer pendant plus d'une minute sans utiliser ces fameux mots dits de remplissage. On a essayé et c'est plus dur que ça en a l'air.
1: Bon, ça y est, Audrey est de retour, on est mardi, ouais. Pas de repos pour Audrey puisqu'elle va nous faire un petit CTST sur la langue française quelque part.
2: Ah, certainement, nous allons essayer de mieux parler ce matin parce qu'il y a un petit défi sur les réseaux sociaux, j'ai vu ça passer aux États-Unis. Ils ont un nouveau délire, c'est de parler sans mots remplisseurs. Ouais. C'est quoi des mots remplisseurs? Ben, c'est par exemple des tics de langage, tu sais, des petits parasites comme ça qui viennent dans les phrases du genre, d'office, oufti pour les liégeois. Ouais. Tous ces petits mots en gros qui veulent pratiquement rien dire et qui servent à que dalle, sauf qu'à parasiter un petit peu la phrase.
1: Alors apparemment ce sont des béquilles orales, comme on appelle ça. Ça nous permet en fait d'anticiper nos fins de phrase et de réfléchir à ce qu'on va dire ensuite. Donc c'est des mots qui sont un peu utiles. Et quand on les supprime, ben, ça enlève le dynamisme d'une phrase.
2: Mais c'est
1: aussi,
2: pas si facile que ça. Par exemple, toi Gaëtan, essaye de nous raconter en une minute ton week-end. Mais sans les petits mots parasites, attention. Focus,
1: chaud.
2: Straight to the point.
1: J'ai été dans mon jardin.
2: Non, stop, t'as déjà fait un J'ai été
1: Oh ouais, allez. C'est chaud.
2: Démarre sans faire des Allez.
1: J'ai été dans mon jardin pour faire du jardinage, pour planter ma pelouse. Franchement, il y a, tu sais quoi, on a pris une de nos éditrices aussi qui va essayer.
2: Allez,
1: il y a Julie qui est avec nous. Salut Julie.
2: Salut Juju, comment
3: salut,
2: ça va?
3: Coucou,
1: ça va bien?
3: Ça va et vous?
1: Ben ouais, ça va super bien. Est-ce que toi, tu arriverais à nous raconter ton week-end sans faire de mots parasites?
2: Allez, vas-y, essaye.
3: Peu de chance, mais je vais essayer.
2: Allez, go.
1: 3, 2, 1.
3: Alors, ce week-end, j'ai été conduire mon fils chez les pompiers car il est en train
2: d'apprendre. Ah non, d'apprendre. T'as fait un
1: E. Ouais, t'as fait un E.
3: Oui, c'est pas possible.
1: Le E, il est chaud, hein. Il arrive à chaque fois. Et t'as commencé avec un alors.
2: Mais c'est ça, mais c'est. Allez, vas-y, on te redonne une chance, vas-y.
1: Allez, bon. Vas-y.
3: Ce week-end, je suis allée conduire mon fils chez les cadets à Sera afin qu'il continue sa formation de cadet pompier. Ensuite, je suis revenue à la maison, j'ai été faire les courses, puis j'ai passé les caisses de Pâques chez mes parents.
2: Et puis bas. Ça me fait rire parce que dès que tu retires tous ces petits mots, on dirait que t'es un robot.
1: Ouais, mais complètement.
3: C'est dur parce que c'est hyper calculé en fait. Mais il y a de...
2: Mais c'est fou,
3: c'est
2: hein.
3: Compliqué. Ouais,
2: c'est vraiment.
1: On dirait
2: si
1: que c'est ChatGPT qui te parle.
2: mais oui, c'est ça. Tu sais que c'est un peu en fait une manière de se rassurer aussi et de permettre à ton cerveau de réfléchir à la suite. Donc on a tendance à faire des petits mots comme ça.
1: C'est ça.
2: Pour gagner du temps, si tu veux. Donc
1: c'est ça. En fait, ce qu'il faut faire, c'est ralentir un tout petit peu ses propos et réfléchir à ce qu'on dit. Mais
2: c'est pas si facile que ça.
1: Non.
2: Bah, faites l'exercice aussi dans la voiture ou proposez le petit challenge là en arrivant au boulot.
1: Toi, tu l'as pas fait encore.
2: Ah bah vas-y.
1: Raconte-nous, par exemple, raconte-nous ton mariage, par exemple, l'essayage de ta robe de mariée.
2: L'essayage de ma robe. Oh my God. Attends. Aïe, aïe, aïe. Donc, je suis allée chez une créatrice de robes de mariée pour trouver la robe de mes rêves. Et quand je suis arrivée, il n'y avait pas de robe qui me plaisait. J'en ai essayé plein. La dame, elle n'était pas très sympa. Du coup, je suis allée ailleurs. Et puis, je suis arrivée.
1: T'as fait un du coup?
2: Non, t'es jaloux.
1: Du coup, c'est un mot parasite.
2: Ça passe, hein.
1: Mais c'est pas mal. Et tu t'en sors plutôt pas mal.
2: Mais ça va, mais c'est vrai qu'alors, tu dois réfléchir deux fois plus. T'es moins naturel, quoi.
1: Ah, mais complètement.
2: C'est vrai,
3: c'est pas spontané.
2: Bah oui, c'est ça.
3: Voilà, c'est pas spontané, quoi.
2: Tu peux pas te laisser aller.
1: Et je
2: plus,
1: trouve que.
2: J'entends que t'es liégeoise, toi. Alors, comment veux-tu ne pas placer un oufti dans tout ça?
1: Ah, mais oui.
3: C'est ça, quoi.
1: Et Julie, ça donne aussi. Moi, je trouve de la vie à une phrase.
2: Oui.
1: D'avoir des E, des bas. Ça
2: et
1: donne
2: puis,
1: un naturel.
2: Parce que je parlais des liégeois, mais nous, à Charleroi, tu sais, c'est quoi notre petit mot parasite?
1: Da.
3: Non.
2: Bah oui, da. Da.
3: Ouais,
2: tu dis, tu fais quoi, là? Je suis chez moi, da.
1: Ouais, c'est ça.
2: Certes, ça ne sert à rien, mais ça fait plaisir.
1: C'est la ponctuation carolo, le gars.
2: Exactement. Voilà. Est-ce que c'est pas ça, la Belgique? Bah oui, voilà.
1: Ah, mais Julie, ça nous a fait bien plaisir d'avoir ton beau sourire au téléphone.
2: Et bravo, Juju.
3: Je fais un petit coucou à mes petites collègues parce que j'en ai une ou deux qui m'écoutent et mon mari, bien sûr.
1: Tu travailles où?
3: Moi, je travaille au CHU.
1: Ah, au CHU. Eh ben, on embrasse les gens du CHU. Je sais que vous êtes très nombreux.
2: Bisous, Juju.
3: Oui, oui.
2: Bon courage au boulot.
3: Bisous,
1: bisous, salut, ciao, ciao.
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0: lundi, bon début de journée avec nous sur Typique. Dizzy et Théodora arrivent dans la suite de la Good Music avec leur morceau Mélodrama. Avant de l'écouter, dernière séquence best-of de la journée.
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0: Dans une de ses chroniques, André de Marteau a partagé avec nous les coulisses de sa toute première visite à Peridaïsa en compagnie de ses enfants.
2: C'est les vacances en plus pour le moment, donc il faut encore plus de patience.
3: Ouais.
2: Ça va, André?
3: Ça va, les gars.
4: Salut, André.
3: Tranquille?
2: Bah oui, et toi?
3: Bon, ça va, bah, ça va. Mais écoutez, mercredi après-midi, moi, je suis allé à Peridaïsa.
2: Oh là là là là, t'as osé.
3: Première fois que j'y vais avec mes enfants. Honnêtement, c'est trop bien, mais c'est beaucoup trop grand.
4: Oh, c'est vrai que c'est grand. Non. C'est vrai que c'est très grand.
3: En une après-midi, on a juste eu le temps de faire la partie Asie.
4: Mais non.
3: Je te jure. Même au même temps, mes enfants, ils s'arrêtent toutes les 15 minutes devant chaque animal, tu vois. Et, on dirait, ils font connaissance avec l'animal. Et ça se fait pas de dire ça, mais parfois, c'est des animaux claqués au sol.
2: C'est-à-dire?
3: Genre, on est resté 30 minutes à essayer de caresser des carpes. Les carpes, quoi. Et moi, j'étais là. Non, mais les gars, il y a des éléphants, des tigres, des girafes plus loin. On se concentre. Non, on veut voir les carpes. Heureusement, dans les animaux de la partie Asie, il y a
2: les pandas.
3: Les pandas.
2: Oui.
3: Ouais, les pandas, il faut qu'on en parle. Les stars de Peridaïsa, c'était quand même ces deux pandas, Chingui et Hao Hao.
2: Ah, tu le dis bien, ouais, en plus, bah ouais, tu t'es entraîné.
3: Toute la semaine. Ils ont eu 3 gosses ensemble. Et c'est plus que la plupart d'entre nous, alors qu'à la base, si les pandas ils sont en voie d'extinction, c'est parce qu'ils kennent pas. Donc...
4: c'est vrai, c'est vrai.
2: Ouais, c'est 2 jours sur l'année, un truc comme
3: ouais,
2: ça.
3: Ouais, c'est ça. Et ils ont quand même réussi à avoir 3 gosses. C'est incroyable. Ça. Et moi, je savais pas, mais la femelle Hao Hao, elle est rentrée au bled avec ses 3 gosses.
2: Ouais.
3: Et je me suis dit, on va retrouver le daron, la Chingui, en dépression totale dans la caverne, le gars.
4: Pas du tout.
3: Les gars, man, j'ai jamais vu un mec aussi heureux. Le gars, il avait l'air de vivre sa best life. Il avait un regard narquois en mode tout ce bambou, ce calme, rien que pour moi. Limite, je l'enviais, quoi. Et finalement, on n'a pas eu le temps de visiter beaucoup parce que le parc, il ferme ses portes à 18h. 18h. Okay. Très, très, très mauvaise idée de fermer le parc à 18h parce que ça nous met, nous, parents, dans une sauce incroyable.
2: Pourquoi? Ouais.
3: Vous vous rendez pas compte, mais tu fermes le parc à 18h. Le temps d'acheter un souvenir, de marcher jusqu'à la voiture, il est 18h30. Tu prends la voiture, t'en as pour 1 heure de route. Et là, tes enfants, après avoir couru partout toute la journée, ils font quoi, évidemment, ces champions?
2: Ils dorment?
3: Ils s'endorment, le piège, les gars, le piège, c'est le piège que tout parent qui se respecte et essaye d'éviter à tout prix que ton gosse fasse une sieste juste avant l'heure du coucher. Ah, c'est mort, quoi. Là, t'as 2 solutions. Soit tu le laisses dormir en espérant qu'une fois à la maison, il continue à dormir jusqu'au lendemain. Soit tu mets ACDC à fond de balle pour l'empêcher. Tu vois. Comme si c'était Guantanamo un peu. Tu vois. Tu leur gueules dessus à la limite. Ah, t'es en train de dormir, là. Tu t'énerves et tout. Je te jure, nous, on a décidé de les laisser dormir. Et
4: non.
3: Moi, je misais gros en plus parce que j'avais déjà le programme de ma soirée tout préparé. Champions League et puis jeux vidéo jusqu'à pas d'heure, j'étais bien. Évidemment, on a fait 1 heure de route tranquille. On se garde devant la maison, je me retourne, je vois quoi? 2 gosses au taquet comme ça qui me regardent en mode c'est bon, c'est le matin là? Non! Moi, j'étais là, non, rendormez-vous s'il vous plaît, tu vois. Mais je vois dans leurs yeux, c'est mort, ils sont boostés au max, c'est fini. Et les gars, j'ai passé la pire soirée de ma vie, j'ai essayé de les faire dormir dans leur chambre, les gars. C'est comme si t'essayais de faire dormir un mec qui a bu l'équivalent de 17 Red Bull. Autant dire que ça va mettre du temps. Bon, le match, j'ai pu l'oublier.
2: Hop là,
3: je voyais juste des messages de mes potes dans le groupe WhatsApp. Tu vois, quel match de dingue et tout.
4: Non.
3: T'es frustré. Moi, j'étais là à lire des livres de la patte patrouille pour essayer de les caler. On n'a pas passé la même soirée. Vers 23h, j'ai craqué, les gars. J'ai dit, bon, qui veut des pâtes? Ça m'a rappelé mes soirées étudiantes quand tu reviens de boîte à 5h du matin et que tu cuisines avec tes collègues. Soirée de ouf. Bref, si vous allez à Peridaïsa, bientôt, vous allez kiffer. Mais un conseil, préparez quand même la petite playlist SCDC pour le retour quand même.
2: Ça peut servir. Merci beaucoup.
4: Merci André.
2: Je la famille. On peut réécouter toutes les chroniques d'André de Marteau évidemment sur Ovio, c'est dispo en podcast. À la semaine prochaine.
4: Salut.
3: À la semaine prochaine.
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0: Bon début de journée, bon début de semaine. On est lundi aujourd'hui, le 13 juillet. Salut Vanessa.
1: Salut Mario. Bonjour tout le monde. Bienvenue. C'est le réveil de Typique. 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
0: Dans la prochaine demi-heure, sur Typique, il y aura Sabrina Carpenter.
1: Et puis je vois arriver Mike Smith et Naya Loren dans la suite.
0: Vous l'aurez compris, on sera bien pour démarrer cette nouvelle journée sur Typique. On va jeter un œil à la météo aussi.
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0: J'ai entendu dire qu'il allait faire très bon aujourd'hui.
1: Très très chaud même, je dirais, avec un ciel qui sera plutôt lumineux, un peu voilé, surtout sur le centre du pays. Cet après-midi, sur le sud du pays, vous allez retrouver un ciel plus nuageux. Et puis en ce qui concerne les températures, on attend 23 degrés au maximum, ça c'est à la côte, 31 sur Bruxelles et de 29 à 32 degrés ailleurs.
0: Profitez bien de ce lundi qu'on démarre avec Sabrina Carpenter sur Typique.

0: Bienvenue, merci si vous venez d'ouvrir les yeux avec nous ce matin. Vous êtes sur Typique, bon lundi.
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2: Bonjour.
0: Bonjour, 13 juillet aujourd'hui, c'est une nouvelle semaine qu'on démarre ensemble. Comment ça va ce matin?
2: Eh ben ça va très bien, il y a eu un beau week-end, il a fait beau,
0: oui.
2: On a peut-être pu profiter de votre côté aussi. T'as un petit peu profité Mario?
0: Oh j'ai profité,
2: oui.
0: Je pense que j'ai pris des couleurs.
2: Bah tant mieux, ça fait
0: du
2: bien.
0: Fondu ma pelouse, tout ça.
2: Oh, c'est vrai,
0: oui.
2: C'est des choses qu'il faut faire.
0: Exactement.
2: Après le faire avec le soleil, ça fait encore plus plaisir je trouve.
0: Oui, quand il pleut tu t'en pars en général.
2: Non mais tu vois, il fait beau, il fait chaud, voilà, ça fait plus plaisir que de le faire en hiver sous un temps sec et nuageux, quoi. C'est dans ce sens-là que je veux le dire.
0: C'est vrai. Et toi, ton week-end?
2: Eh bien, écoute, très bien. Petit week-end à la campagne. C'était
0: ah ouais.
2: Très chouette. Ouais, c'était sympa. Franchement, très dépaysant. Et puis surtout, je suis revenue hyper ressourcée parce qu'en plus, je n'ai rien fait. C'était dodo. Petite promenade, rien fait du tout et ça fait du bien.
0: Et clairement, on espère que votre week-end à vous s'est bien passé aussi, que vous en avez bien profité, que vous êtes d'attaque pour démarrer cette semaine.
2: Comment ça va d'ailleurs ce matin? Dites-nous sur le WhatsApp 0471 200 300, c'est totalement gratuit. On va passer la matinée ensemble, donc allez-y, envoyez-nous tous vos messages. On est curieux, on aime bien savoir ce que vous faites, quel est le programme de la journée, comment vous vous sentez le matin. 0471 200 300.
0: Ça c'est le numéro du WhatsApp qui est gratuit, évidemment. Et puis, on est là pour se mettre de bonne humeur, pour bien se réveiller aussi avec MGMT dans un instant, avec Tove Lo Stromae.
2: On écoutera Des Fleurs dans la suite.
0: Vous êtes sur Typique, bon lundi.
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0: 6h17.
1: Vous venez peut-être d'ouvrir les yeux à l'instant. On est lundi, c'est typique. Il y aura Zara Larsson dans un instant. Oh, je vois du Rosalía.
2: Oh, ça fait plaisir ça.
1: On l'écoute dans un instant. Rosalía en pleine tournée pour le moment. Elle joue un peu partout dans le monde. Tant mieux pour tous les fans. Après, je me dis quand même, ça doit être épuisant pour les artistes de tourner comme ça.
2: Mais c'est drôle que tu dises ça parce que justement, Rosalía s'est livrée un peu sur ce sujet. Et elle disait justement que derrière tous les concerts à guichet fermé, alors elle adore ça évidemment. Les scènes sont spectaculaires, c'est son boulot, c'est sa passion aussi. Mais elle reconnaît quand même que la vie en tournée, c'est pas aussi glamour qu'on pourrait le penser. Quoi.
1: C'est vrai que c'est à chaque fois des villes différentes, tous les soirs, des pays différents. Chaque fois, tu dois te faire un peu à la manière de vivre sur place et à peine tu t'habitues un peu, hop, tu changes.
2: Mais c'est exactement ce qu'elle disait, qu'en fait elle arrive dans une chambre d'hôtel et elle se crée un petit peu une maison dans cette chambre, mais oui. En fait le lendemain tu dois la quitter directement, donc voilà, c'est pas ouf. Et puis surtout elle a un peu l'impression d'être nomade dans ce genre de cas. Après bon voilà, elle rassurait quand même dans l'interview, elle disait que malgré tout, elle arrive à emporter des souvenirs, elle arrive à créer quelque chose de positif autour de tout ça, mais ça reste pas aussi glamour qu'on pourrait le croire.
1: Et t'imagines à chaque fois, tous les soirs, quand tu montes sur scène devant des milliers de fans comme ça, ça doit être ça qui te fait tenir finalement quand t'es artiste.
2: Je pense, les retours et voir que voilà, tout le monde te soutient, ça doit être quelque chose. Et en plus, franchement, les salles qu'elle fait,
1: ah oui,
2: c'est
1: énorme.
2: Pas une salle de 15 personnes, c'est énorme. Donc je pense que ça doit être génial, super gratifiant.
1: Énorme artiste aussi, Rosalía, on l'écoute avec Despecha.

0: Allez, bon début de journée, on est lundi aujourd'hui. Vous êtes sur Typique ce matin. Bonjour, bonjour, on espère que vous allez bien. Si vous nous rejoignez, on est avec vous jusqu'à 10h, c'est le réveil de Typique comme tous les jours. On va se faire plaisir en musique, il y a Pierre Demar qui arrive dans un instant.
1: Les Black Eyed Peas aussi avec ce souvenir.

0: démarrer la journée avec Tipeee. On a un message de Yves aussi qui nous dit c'est une belle journée qui s'annonce, ouais. Surtout la soirée parce que j'ai gagné grâce à vous des places pour l'avant-première de l'Odyssée. Et ben là franchement je pense que ça va être génial.
1: Il paraît qu'il va être très très bien ce film, et en plus si vous avez la chance d'aller le voir en IMAX, c'est le top, hein.
0: Ouais, vous nous raconterez évidemment si vous avez gagné des places pour ça la semaine dernière. N'hésitez pas à tout nous raconter demain matin.
1: D'ailleurs, puisqu'on parle de cadeaux, bah vous savez que ce matin vous allez repartir avec d'énormes cadeaux aussi, puisque tout à l'heure il faudra ouvrir le coffre parce que on a aussi d'autres cadeaux à vous offrir ce matin. Petite surprise, on vous en parlera dans un instant.
0: Ouais, juste avant ça, on va faire un petit tour du côté des conditions de circulation.
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1: Eh bien, rien à vous dire de spécial ce matin. Tout est fluide, tout roule bien. Si vous constatez le moindre embarras de circulation, un seul numéro à composer, celui du RTBF Mobile Info, 0800 48 400. Prudence et bonne route.

0: Thomas Hamilton arrive dans un instant sur Typique, artiste révélation belge typique. On écoutera Why Do You.
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0: 6h32, avant ça, on fait un petit débat ensemble.
2: Ouais, parce que peut-être que vous êtes sur le point de partir en vacances. Peut-être que vous êtes en train de rentrer là à cette heure-ci et que vous allez vite passer par la maison avant d'aller au travail. On se pose la question de savoir, eh bien, si durant ces périodes de vacances, vous êtes pour ou contre prendre un jour de congé de plus au retour des vacances.
0: Donc, quand tu as terminé tes vacances, tu rentres chez toi et là, tu te dis un petit jour off avant
2: exactement
0: de reprendre le boulot.
2: Ou alors, par exemple, tu rentres le samedi, comme ça, tu peux te reposer le dimanche avant de reprendre le travail.
0: Moi, je suis totalement pour.
2: Ah ouais?
0: Ah oui.
2: Oh non.
0: À l'époque, il fut un temps où je reprenais directement.
2: Bah oui.
0: Aujourd'hui, plus possible.
2: Ah non, mais moi, pour le coup, je t'avoue, je suis hyper contre. Parce
0: mais
2: que,
0: pourquoi?
2: Mais profite du nombre de congés que t'as. On n'a déjà pas un milliard de jours de congés, tu vois.
0: Imagine la tronche au boulot.
2: Oh, c'est des vacances. C'est censé être un minimum reposant. Et si c'est des vacances hyper actives, t'es ressourcé d'une manière ou d'une autre.
0: Ouais, mais le jet lag, tout ça.
2: Ouais, tu fais la sieste. Enfin, tu vois, tu vas dormir 19h, j'en sais rien. Tu trouves une astuce. Ah, moi, je vous avoue, je pourrais partir hyper loin. Mais d'ailleurs, je l'ai déjà fait. Je suis partie en Thaïlande et je suis revenue le lendemain, je travaillais, quoi.
0: Et ça allait?
2: Et ça allait, j'étais un peu déphasée, mais ça allait, tu vois.
0: Ouais, tu trouves ça allait?
2: Oh, ça y est. Loumilé, quoi. Mais dans mes souvenirs, ça allait, oui. Je vous avais annoncé qu'il était 18h alors qu'il en était 5.
0: Mais tout va bien.
2: 5 du matin, mais c'est.
0: Tout va bien. Non, impossible, impossible pour moi. Dites-nous, vous, de l'autre côté de la radio, est-ce que c'est un truc que vous faites, reprendre le boulot directement, ou vous avez besoin d'un petit jour comme ça pour couper?
2: Oui, vous nous dites ça sur le WhatsApp. Je trouve qu'il y a vraiment deux teams. C'est soit t'as besoin absolument, et même de te reprendre tes esprits, de vider tes valises aussi. Il y a des personnes aussi qui veulent rentrer plus tôt pour ça, pour les valises, les machines, etc., les animaux de compagnie. Ou alors vous vous dites, ben moi je profite jusqu'au bout. Vous nous racontez ça sur le WhatsApp à 0471 200 300. Et puis, il y a aussi tous les stressés de l'avion. L'avion, le train, si jamais c'est annulé.
0: Ah, s'il le rate.
2: Pas rentrer. Mais tu vois, moi, attends, sorry, mais je suis même du style à prendre l'avion le matin même, quoi.
0: Ouais, pour revenir.
2: Pour revenir pile au boulot, quoi.
0: Ah, faut pas le rater.
2: Non, il faut pas le rater, c'est sûr. Vous nous dites ça sur le WhatsApp s'il y a des anecdotes aussi. 0471 200 300, on lit vos réactions dans la suite.
0: Voici Miles Smith, sort épique.

0: The Generation dans un instant.
1: Je trouve que c'est un chouette morceau pour se réveiller, ça.
0: Ouais, j'aime beaucoup aussi.
1: 6h40, bienvenue si vous venez d'ouvrir les yeux avec nous. On est en plein débat ce matin.
0: Ça se passe sur le WhatsApp 0471 200 300. C'est à vous de répondre. On vous pose la question de savoir si vous êtes pour ou contre prendre un jour de congé en plus au retour de vacances. Est-ce que vous êtes du style je rentre de vacances, j'ai besoin de me reposer un peu avant de me mettre dans le bain, j'ai besoin même juste de profiter un peu de chez moi, ou bien non, pas du tout. Vous dites, moi je profite jusqu'à la dernière minute, je prends limite l'avion ou le train le matin même et j'arrive au boulot avec ma valise. Ça se passe sur le WhatsApp, c'est gratuit.
1: Nous, on est opposés à ce niveau-là. Moi, je suis pour prendre ce petit jour pour couper. Vanessa, pas du tout. On attend vos avis, évidemment. Sur le WhatsApp de Typique, 0471 200 300, c'est gratuit.
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0: Minute, on a un plein débat qu'on passe avec vous sur le WhatsApp, notamment 0471 200 300. Est-ce que vous êtes pour ou contre prendre un petit jour de congé en plus au retour de vacances?
1: Le pour ou contre?
2: Dans l'équipe ici, Vanessa est contre, parce que Vanessa, elle veut utiliser tous ses jours de congé pour partir en vacances.
0: Exactement, la dernière minute. Voilà.
2: Moi, par contre, il me faut un petit jour comme ça. Et c'est soft encore quand je lis le message de Jérém qui est arrivé sur le WhatsApp, puisque Jérém lui dit je prends carrément une semaine en plus pour avoir le temps de me remettre à la réalité.
0: Non, mais comment c'est possible si tu as déjà une semaine de vacances? Comment tu fais? Non, j'imagine que du coup, t'en poses d'office deux, mais c'est énorme.
2: C'est des vacances musclées, Jérém.
0: Ouais. On a un message de Miguel aussi qui dit gros débat. Mais Vanessa, imagine-toi faire 1800 km en voiture et reprendre le boulot tout de suite. Et puis, l'âge aussi change les habitudes. Alors, je l'ai déjà fait. Ouais. J'ai déjà fait Portugal, Bruxelles, donc Lisbonne, Bruxelles en voiture. Et le jour même, je retournais au boulot. Je l'ai déjà fait. C'est pas facile, on est d'accord.
2: Et puisque Miguel parle d'âge, t'avais quel âge?
0: Oui, ok, j'avais 20 ans, mais bon.
2: On en reparle dans 20 ans?
0: Oui, peut-être. Mais c'est vrai que c'est pas facile, non, mais même si t'as 20 ans, c'est jamais facile quand t'as un long trajet comme ça. Yeah. Mais après, je sais pas, je me dis, faut profiter au max.
2: Là, t'es en Europe, mais imagine, tu pars, oui, je sais pas moi, en Australie ou dans d'autres pays avec le jet lag, ouais, c'est pas simple. Il y a Evelyne qui dit complètement d'accord, impossible de reprendre le boulot dès le retour de vacances, besoin vital pour moi. Le décalage entre vacances et taf serait trop grand.
0: Et puis on a un message d'Arnaud aussi qui dit Tim et Mario et Vanessa, parce que tout dépend du type de vacances qu'on choisit. Long voyage et jet lag ou vacances festives ou encore repos et farniente.
2: Après, parfois, on démarre, à 20 ans, on se dit, moi, je reprends direct, et puis plus l'âge avance, et plus on fait autre chose. C'est le message de Maud qui est arrivé d'ailleurs.
0: Ouais, c'est vrai, elle nous dit, avant, j'étais team Vanessa, depuis que j'ai mon fils, je suis team Mario. Il y a tellement de lessive, de rangement à faire, qu'un jour ou deux en plus, c'est pas du luxe, mais du coup, le compromis qu'on a trouvé, c'est de revenir le vendredi ou le samedi, et puis reprise du boulot le lundi.
2: Bah voilà, comme ça, tout le monde, il trouve son compte finalement.
0: Mais je pensais qu'il y aurait plus de messages qui iraient dans ma team. Je pensais vraiment. Il n'y en a pas énormément, il n'y en a quasi pas en fait. Arnaud, il est semi-team Vanessa, mais voilà, pourquoi pas. Après, c'est vrai que c'est être prudent, c'est penser aussi, c'est à soi, à reprendre tout doucement, pourquoi pas.
2: T'avais les yeux un peu collés comme après ton week-end là, quand t'es arrivé ce matin?
0: Ah, ça y est, j'étais un peu à la bourre, c'est vrai.
2: C'est que deux jours, hein?
0: C'est vrai, et c'était pas très loin, hein. C'était ici, hein, en Belgique.
2: Ça change, hein.
0: Je n'ai fait que 100 km.
2: Et vous pouvez continuer à réagir évidemment, 0471 200 300, sur le WhatsApp de Tipeee. Somber pour la suite, après cet énorme souvenir, celui des Backstreet Boys, voici Everybody sur Tipeee.

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1: C'est une nouvelle heure qu'on démarre dans un instant sur Tipeee. Il y aura Teddy Swims.
2: On écoutera Mr. Know It All, suivi de Carol J en playlist.
1: Là, je te laisse le titre.
3: Ce sera « Si antes te hubiera conocido ».
1: Bonjour tout le monde. On est lundi, aujourd'hui on est le 13 juillet, on espère que vous allez bien. Salut Vanessa.
2: Salut Mario, bonjour tout le monde, bienvenue. C'est le réveil de Tipeee, installez-vous. 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À 7h, on s'informe et c'est avec toi, Mario.
1: Dans l'actu ce matin, ce bilan qui passe à 13 morts en Andalousie suite au feu de la semaine dernière. Les affaires étrangères belges parlent maintenant de 3 victimes belges en attendant la communication autour de ces feux. Pose question. Selon les proches de plusieurs victimes, aucun ordre d'évacuation n'a été envoyé. Le Premier ministre Pedro Sanchez se rendra sur les lieux ce lundi matin. En France, c'est une forêt emblématique qui brûle en ce moment, celle de Fontainebleau en Seine-et-Marne, à 60 km de Paris, où un incendie d'une ampleur exceptionnelle a déjà brûlé près de 300 hectares. Hier soir, 2 avions bombardiers d'eau ont été déployés, ainsi que 400 pompiers pour lutter contre ce feu. C'est un vrai cri d'alarme lancé par les travailleurs des arts et des médias. Depuis très longtemps, ce secteur avait obtenu une exception dans le calcul de sa pension. Les périodes d'arrêt incontournables pour ces travailleurs intermittents sont comptabilisées à 100% dans le calcul de la pension. Mais le ministre des Pensions NVA Yann Yambon souhaite revoir cette exception. Les hostilités se poursuivent entre les États-Unis et l'Iran. Hier soir, l'armée américaine a mené de nouveaux bombardements. L'objectif est de détruire les capacités militaires iraniennes près du détroit d'Ormuz. Des attaques qui ont fait un mort. Téhéran, de son côté, a ciblé des sites militaires américains en Jordanie, à Bahreïn et au Koweït. Yannick Sinner fait le doublé à Wimbledon à l'Open de tennis de Londres. L'Italien s'est imposé en 4-7, 6-7, 7-6, 6-3, 6-4. C'était face à l'Allemand Alexander Zverev. Le numéro 1 mondial assoit donc son assise sur le circuit du tennis mondial. C'est son 5e titre en Grand Chelem. Lundi matin, quel temps doit-on attendre aujourd'hui?
2: Eh ben, beau ciel, bien bleu, bien ensoleillé, avec quand même un petit voile en altitude. Un ciel donc avec des nuages d'altitude. Et puis cet après-midi, vous allez peut-être retrouver des nuages un peu plus conséquents sur le sud du pays. Mais globalement, ça va rester très agréable. Les températures sont chaudes. On attend 23 degrés à la mer si vous y êtes pour les vacances. 31 degrés, ça c'est pour Bruxelles. Et de 29 à 32 degrés sur le sud du pays.
1: Justement, puisque tu dis qu'il fait chaud, on a le cadeau idéal pour vous ce matin.
2: Ne bougez pas parce que dans la suite, on va vous dire comment participer et surtout comment, on l'espère, repartir avec du cadeau. Ce sera peut-être pour vous ce matin.
1: C'est tout ce qu'on vous souhaite. Teddy Swims, le voici, Mac Lemore aussi dans un instant scientifique.

0: 7h06 sur Typique. Bon réveil, merci si vous venez de nous rejoindre ce matin. Il y a du cadeau pour vous.
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0: Début de journée, vous êtes sur Typique ce matin, 7h10.
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0: Bonjour, on espère que vous allez bien, que vous avez passé un très très bon week-end, que vous êtes en forme ce matin.
3: Et vous allez pouvoir très bien démarrer la journée aussi, parce que déjà vous êtes branchés sur Typique de grand matin et vous avez fait le bon choix. Merci d'ailleurs d'être de plus en plus nombreux à nous suivre chaque jour. Et puis surtout, vous avez fait le bon choix parce que vous allez peut-être repartir avec du cadeau ce matin.
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3: Mais avant ça, en musique, on va retrouver Alex Warren, on écoutera Ordinary.
0: Artiste révélation belge Typique aussi qui arrive, c'est Camille MB dans un instant.
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0: 7h18 sur Typique, on va se faire un souvenir dans un instant, celui de Craig David. Mais avant ça, c'est l'heure, on joue.
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0: C'est Mike qui va relever du défi ce matin pour repartir avec ses accès pour deux spins. Salut Mike.
2: Salut Mike.
3: Coucou, comment vous allez les loulous?
0: Bah ça va et toi?
2: Super bien.
3: Bien, bien.
0: Ah, il a la patate dès le matin, Mike.
3: Ah, tout le temps. Chaud boulette.
2: Alors, Mike, tu connais le principe. On va déjà tourner la roue ce matin pour voir à quel jeu on va jouer. Ce sera dans tous les cas un jeu musical, mais lequel?
4: Le cocktail de l'été.
0: Ah, c'est pas mal ça, Mike. Tu vas entendre un cocktail musical, donc plusieurs extraits musicaux qui vont s'enchaîner. Tu dois en reconnaître deux. Pour ça, tu nous donnes soit les artistes, soit les titres des morceaux que tu entends.
5: Super.
0: D'accord. Donc,
2: l'un ou l'autre, dès que tu penses avoir une bonne réponse, tente ta chance. Et puis, si vous voulez jouer avec nous sur le WhatsApp, 0471 200 300, c'est gratuit.
0: Mike, on y va, c'est parti.

0: Mike, qu'est-ce que tu as reconnu deux artistes, deux titres dans ce medley?
1: Ouais, Expresso.
2: Mm-hmm.
0: Ouais.
1: Et Sherif Aluna, il avait les mots.
2: Il nous fallait deux réponses. Mike, c'est gagné! Bravo, tu pars avec tes accès pour 4 personnes chez The Spin, tu vas pouvoir en profiter. Alors comme ça tu sais, il y avait Avicii à Levels, ensuite Sabrina Carpenter Espresso, Justin Timberlake avec Can't Stop the Feeling et on terminait avec Sherif Aluna, c'était Il avait les mots.
0: Bravo Mike.
1: Top top, super.
0: Allez, profites-en bien, tu pars quoi, en famille, entre potes? T'as 4 accès.
1: Sûrement en famille.
2: Oh, et bah profitez bien et puis tu reviens quand tu veux sur Typique.
0: Belle journée à toi Mike, à bientôt.
1: À vous.
0: On va continuer, il y a le code secret qui arrivera tout à l'heure à partir de 8h. D'autres cadeaux pour vous, cette fois plus de 2000 euros de cadeaux.
2: Oui, ce sera peut-être pour vous ce matin, vous devez simplement retrouver la combinaison du cadenas qui referme ce coffre. Et puis bah, d'ici là, on va se faire plaisir avec Kaigo dans un instant. Là tout de suite, pour le souvenir, voici Craig David.

0: Bon début de journée, 7h28. Courage pour le boulot, hein, si c'est jour de reprise pour vous. On se lundi, on est là, on vous accompagne évidemment sur Tipeee.
1: Bonjour.
0: On espère que vous allez bien, que vous êtes en forme ce matin.
1: Ouais, et que ce lundi démarre bien cette semaine aussi. Comment ça s'est passé d'ailleurs le réveil? 7h28. Est-ce que vous avez eu du mal à ouvrir les yeux justement parce que le week-end a été un peu chargé? Vous n'êtes pas trop reposé ou bien justement juste le réveil a piqué? Vous nous dites ça sur le WhatsApp 0471 200 300. On passe la matinée ensemble.
0: Il y aura Carole Day dans un instant. Il y aura Henri PFR pour nous accompagner ce matin aussi.
1: L'un des morceaux de l'été.
0: Il y aura le sondage aussi qui va arriver, tiens. Sondage dans lequel on parlera de phrases de drague.
1: Ah ouais. Oh, je suis curieuse de savoir ce que tu veux en avoir.
0: On sait que au niveau phrases de drague, il peut y avoir des trucs très très pourris.
1: Ok.
0: Je pense que c'est un sondage qui va en surprendre plus d'un, à mon avis.
1: Je suis curieuse de savoir, mais on vous dit ça dans la suite.
0: Allez, avant ça, on jette un œil sur vos routes ce matin.
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0: Comment ça se passe?
1: Eh bien, il y a quelques petits problèmes sur les routes quand même. 5 minutes de ralentissement, ça c'est sur le 429 en venant de Tournai depuis Halle. 5 minutes de ralentissement aussi sur le ring de Bruxelles entre Strombeek, Bever et Macquelon vers Zaventem. Et puis surtout cet objet encombrant. Alors je ne sais pas exactement ce que c'est, on nous dit juste que c'est un objet, mais c'est dans l'échangeur de Grand Bigard, dans la bretelle reliant le ring extérieur de Bruxelles en venant de Zaventem à le 40. Il y a une bande de circulation qui est neutralisée à Vergan. Pour le reste, rien à vous signaler. Prudence, patience et bonne route à notre écoute.

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0: Impala avec Jenny Dracula, c'est ce qu'on écoutera dans un instant sur Typique, 7h35.
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0: On va se faire un sondage disquette ce matin.
2: Et ça se passe sur le WhatsApp 0471 200 300.
0: Les disquettes, pour ceux qui ne savent pas ce que c'est un peu toutes ces phrases complètement débiles de drague, de première approche, ce genre de choses. Par exemple, moi j'ai une que j'aime beaucoup pour le moment, c'est tu t'appelles Wi-Fi parce que je sens qu'il y a une connexion.
2: Ah ouais, pareil quand tu te prends une décharge avec quelqu'un, le courant passe.
0: Voilà, exactement, vous avez compris le principe. Eh bien, c'est la phrase préférée de drague pour 52% des Belges. Mais laquelle?
2: Moi, je dirais le classique, tête beaux yeux, tu sais.
0: Non, bon, et ça, c'est le classique, ouais. Non, très old school. Hein.
2: Qu'est-ce

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5: Dites ça vraiment pour aborder, c'est la phrase préférée de drague pour 52% des Belges.
6: Bah, je sais pas du tout comme ça, mais dites-nous sur le WhatsApp 0471 200 300. Est-ce que c'est un truc hyper logique et j'y pense pas du tout?
5: C'est très logique et c'est...
6: Ouais,
5: faut pas chercher midi à 14h.
6: Ah ouais,
5: ouais,
6: c'est
5: clairement
6: une phrase de drague un peu disquette. Bon bah dites-nous hein, 0471 200 300, si vous avez la moindre idée, ça se passe sur le WhatsApp de Typique et c'est gratuit.
5: Après c'est un truc complètement has-been aussi hein.
6: Ah c'est vrai?
5: Ah oui.
6: Un peu du style t'as de beaux yeux.
5: Ouais ouais, clairement. Allez-y, sortez-nous vos plus belles disquettes, 0471 200 300 sur le WhatsApp de Typique, c'est gratuit. Britney Spears pour le souvenir.

0: 200, 300. Il y a un sondage qui est en cours.
1: C'est la phrase préférée de drague pour 52% des Belges. Mais quelle est cette phrase?
0: Et c'est à vous de réagir sur le WhatsApp. On revient sur vos messages dans la suite sur Topic.
1: On écoutera Rory aussi avec Docteur, ça arrive très vite. Restez là.
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0: C'est la phrase préférée de drague pour 52% des Belges. Mais quelle est cette phrase?
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0: Et visiblement, ça vous inspire, hein, ce type de sondage. Vous êtes hyper nombreux à avoir réagi sur le WhatsApp de Typique.
2: 0471-200-300. Olivier ou Julien qui disent « Ton père est voleur, il a volé toutes les étoiles pour les mettre dans tes yeux. »
0: Non.
2: On a un message de Vince qui nous dit « T'es charmante, ça te dirait une glace à la menthe ?» Oh, celle-là, elle est connue, connue. Anto qui nous dit « Dans tes yeux, il y a tellement de soleil que quand je te regarde, je bronze. »
0: Elle est pas mal, celle-là.
2: Alors, qu'est-ce qu'on a d'autre? Ivan et Mika qui disent « On se connaît, il me semble qu'on se connaît ou on se connaîtrait pas. »
0: C'est quasiment ça.
2: C'est quasiment ça, c'est quoi?
0: Est-ce qu'on s'est déjà vu quelque part? Non, et on ne se reverra plus jamais.
2: c'est hyper méchant.
0: Apparemment, 52% des Belges utilisent cette phrase. Est-ce qu'on ne s'est pas déjà vu quelque part pour tenter une approche?
2: Ah ouais, je vois. Bah, en vrai,
0: mais c'est bateau.
2: Hyper classique, hyper bateau, mais j'y aurais pas pensé.
0: Mais moi, naïvement, je pensais que quelqu'un qui te sortait ça pensait déjà t'avoir vu quelque part.
2: Ouais. Voilà.
0: Mais en fait, les gens disent ça, mais non, pas forcément.
2: Eh ben tu vois, je comprendrais cette phrase différemment maintenant. Mais moi, je vous avoue que je trouve que... Oui, pourquoi pas, ça peut lancer la discussion. Mais il y a Gaëtan, par exemple, qui nous dit « T'es pas une gaufre de Liège, t'es sucrée, je te croquerai bien. » Mais tu vois, genre, moi, je trouve ça rigolo, quoi, ouais. Plutôt qu'on se connaît pas. Enfin, tu vois ce que je veux dire?
0: C'est vrai que, est-ce qu'on s'est déjà vu quelque part? Au final, tu te prends un nom. Comment tu réagis? Enfin, tu vois, tu dis quoi après?
2: Ouais, c'est ça. Ah, ok. Bah, salut, bonne
0: voilà,
2: soirée.
0: Exactement,
2: hein.
0: Bah, au moins, t'es fixé directement. Si vous avez des disquettes préférées, ce genre de phrases, d'approche, si on a une que vous utilisez souvent et qui fonctionne ou pas du tout, dites-nous.
2: 0471-200-300. Et puis aussi, est-ce que vous aimez en faire et recevoir des disquettes? 0471-200-300. Toi, Mario, t'aimes pas trop, non? T'étais étonné tout à l'heure.
0: Mais moi, je trouve ça tellement... tellement nul.
2: Alors moi je pense que ça dépend comment c'est fait. Si c'est fait premier degré, ouais c'est hyper cringe.
0: Ouais, si c'est fait pour rire quoi.
2: Mais si c'est avec de l'humour et tout, moi j'aime bien, je trouve ça drôle. J'en fais encore à mon mec, tu vois. Enfin voilà.
0: Oui là oui, d'accord, mais en vrai tentative d'approche, c'est... Enfin,
2: ça passe ou ça casse.
0: Pas ouf,
2: surtout
0: quoi.
2: Ça. Hein? Surtout ça.
0: Bon allez-y, 0471-200-300, ce sera... Bon on lira vos messages tout à l'heure. Pour nous mener jusqu'à 8h, Kendrick Lamar, le voici.

0: Allez, très belle matinée, merci d'avoir choisi Typique ce matin. On démarre une nouvelle heure. Il y aura Tate McRae dans un instant.
1: Avec cette chanson du film F1, et ce sera Just Keep Watching.
0: Avicii aussi.
1: On écoutera Without You dans les prochaines minutes sur Typique, mais avant ça, on démarre une nouvelle heure ensemble.
0: Bonjour tout le monde! Nous sommes lundi aujourd'hui, on est ravis d'être avec vous. 13 juillet, salut Vanessa.
1: Salut Mario, bonjour tout le monde. Bienvenue, c'est le réveil de Typique. 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À 8h, on s'informe, c'est avec toi Mario.
0: Le bilan passe à 13 morts en Andalousie suite au feu de la semaine dernière. Les affaires étrangères belges parlent maintenant de 3 victimes belges. En attendant, la communication autour de ces feux pose question. Selon les proches de plusieurs victimes, aucun ordre d'évacuation n'a été envoyé. Le Premier ministre Pedro Sanchez se rendra sur les lieux ce lundi matin. En France, c'est une forêt emblématique qui brûle en ce moment, celle de Fontainebleau en Seine-et-Marne, à 60 km de Paris, où un incendie d'une ampleur exceptionnelle a déjà brûlé près de 300 hectares. Hier soir, 2 avions bombardiers ont été déployés ainsi que 400 pompiers pour lutter contre ce feu. C'est un vrai cri d'alarme lancé par les travailleurs des arts et des médias. Depuis très longtemps, ce secteur avait obtenu une exception dans le calcul de sa pension. Les périodes d'arrêt incontournables pour ces travailleurs intermittents sont comptabilisées à 100% dans le calcul de la pension. Mais le ministre des pensions NVA, Yann Yamon, souhaite revoir cette exception. Les hostilités se poursuivent entre les États-Unis et l'Iran. Hier soir, l'armée américaine a mené de nouveaux bombardements. Objectif, détruire les capacités militaires iraniennes près du détroit d'Hormuz. Des attaques qui ont fait un mort. Téhéran, de son côté, a ciblé des sites militaires américains en Jordanie, à Bahreïn et au Koweït. Un mot de sport, Yannick Sinner fait le doublé à Wimbledon. À l'Open de tennis de Londres, l'Italien s'est imposé en 4-7, 6-7, 7-6, 6-3, 6-4. C'était face à l'Allemand Alexander Zverev. Le numéro 1 mondial assoit donc son assise sur le circuit du tennis mondial. C'est son 5e titre en Grand Chelem. 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Lundi matin, début de semaine, est-ce qu'on la passera sous le soleil?
1: Exactement, un beau soleil qui va briller pour tout le monde. Alors on aura probablement un ciel plutôt voilé en altitude et puis dans l'après-midi peut-être quelques nuages en plus. Mais globalement, on va pouvoir profiter du soleil avec 23 degrés à la côte, 31 c'est sur Bruxelles, 29 à 32 degrés sur le sud du pays. Donc prenez vos lunettes de soleil, hydratez-vous bien. Et puis en cette journée mondiale du chapeau,
0: oui,
1: avec ce soleil,
0: c'est
1: est-ce
0: l'occasion.
1: Qu'on ne porterait pas une petite casquette ou un petit chapeau?
0: Exactement. Mettez un couvre-chef pour vous protéger de la chaleur.
1: Tu l'as oublié, toi, le tien.
0: Oui, j'ai pas pris.
1: Bravo, Mario, bravo.
0: Bon, la suite. Est-ce que vous jouez au loto de temps en temps?
1: Oh, pas spécialement, toi, oui.
0: On va parler chiffres, combinaisons aussi. Moi, non, pas souvent, mais je l'aurais fait si je pouvais jouer au jeu du coffre secret. Vous, vous avez le droit.
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2: Bonne chance à tous et en attendant, voici Zao et MC Solar sur Tipeee, on écoute.

0: 8h09, sortez pique. Merci de nous avoir choisis ce matin. On espère que vous allez bien. Courage pour le boulot. On sait que c'est toujours compliqué comme ça de reprendre le lundi. On est avec vous. On se fait plaisir. On écoutera Oasis dans un instant.
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2: Tout le monde en parle. Arrête.
3: Tout le monde en parle et toi?
4: Tout le monde en parle dans la région, Macamana.
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0: D'ailleurs, si on parle beaucoup de ce groupe légendaire des années 90 et 2000, c'est parce que les deux frères s'étaient un peu embrouillés, hein, Liam et Noel Gallagher. Et on vient de voir, d'avoir justement les premières images de leur retrouvaille. Ça y est, ça a été dévoilé. Hein.
3: Enfin, et ça fait plaisir hein, quand même. On se demandait s'ils allaient à un moment donné pouvoir passer l'éponge ou pas. Et ça y est, ils se sont bien retrouvés.
0: D'ailleurs, sur ces images, on découvre les deux frères qui sont côte à côte, qui sourient, qui préparent justement la tournée de reformation d'Oasis. C'est vrai que ça fait plus de 15 ans quand même qu'ils s'étaient embrouillés. Et ça y est, la hache de guerre est enterrée. Et d'ailleurs, pour ce premier documentaire sur le groupe qui va sortir tout prochainement.
3: Ouais, ça y est, ces images, en fait, elles vont faire partie d'un documentaire. Ça va suivre les coulisses, ceux de leur grand retour, avec des répétitions, des backstage. Et puis surtout, les premières interviews à deux, de deux frères, depuis quoi, plus de 25 ans?
0: Oui, quand même. Et d'ailleurs, ce film sortira au cinéma, sur les plateformes de streaming aussi. Je suis impatient.
3: Mais ouais, ça va être plutôt sympa à mon avis. On va beaucoup en entendre parler. Et en attendant, il va pas sortir tout de suite, mais c'est pas grave parce qu'on va les retrouver en playlist.
0: Il y aura Bruno Mars aussi dans les prochaines secondes. Vous êtes sur Tipeee, restez là.
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0: Salut Nicolas.
1: Salut Nicolas.
3: Bonjour.
1: Nicolas, 8h18, un lundi matin, tu t'apprêtais à aller bosser ou bien t'es en congé?
3: Non, je suis en train de bosser.
1: Ah, et bien écoute, on espère en tout cas que cette petite pause au niveau du boulot sera bénéfique et qu'elle te rapportera du cadeau.
0: Nicolas, samedi, on s'est quand même pas mal rapproché du code qu'on cherche ce matin.
1: Est-ce que t'as écouté la radio samedi d'ailleurs?
3: Oui.
1: Ah, et bien écoute, on espère que tu aies le bon code.
0: On écoute ta combinaison à 4 chiffres, Nicolas.
3: 2780.
0: 2780, c'est bien ça que tu nous dis. Hein.
3: Oui.
0: On vérifie, est-ce que c'est le bon code ou pas? C'est pas le bon code.
1: Alors, c'est pas le bon code, mais on va essayer de se rapprocher ou en tout cas de trouver le code ce matin. Tu as 30 secondes, on va te dire si c'est plus ou si c'est moins. On va partir de... C'est 2780 que tu me disais, c'est ça?
3: Oui.
1: On va partir de ça. Et en 30 secondes, on espère que tu trouves le code pour repartir avec l'un des cadeaux qui se trouve dedans, ça va?
3: Ok.
0: Nicolas, on est parti, voici le chrono.
1: 2780, c'est moins.
3: 2500.
1: Moins.
3: 2300.
1: Plus.
3: 2400.
1: Plus.
3: 2450.
1: Plus.
3: 2480.
1: Plus.
0: Nicolas?
3: Oui.
1: Plus? Oui.
3: 2480.
1: Plus.
3: 2485.
1: Plus.
3: 2090. Plus. 2490. 2495.
1: 2495, c'est ça que tu disais?
3: Oui.
1: 2495, on va vérifier, c'est le dernier code que tu nous as dit.
0: Vérifions.
1: Bravo
0: Nicolas, je sais pas ce qui s'est passé.
1: Non, je sais pas non plus, je t'avais dit que c'était plus ou moins, je ne sais plus, mais tu n'as plus réagi, j'ai eu super peur qu'on t'ait perdu et que la ligne est coupée.
3: Oui, j'ai eu un petit moment d'hésitation.
1: Eh bien écoute, en tout cas, tu as trouvé le code, c'était 2495. Félicitations, comme tu as trouvé le code, tu repars avec deux accès au terme de Grimbergen. C'est pour toi, pour la personne de ton choix. Félicitations, profites-en bien.
3: Merci bien.
0: Bravo Nicolas, et tu retentes ta chance quand tu veux, évidemment.
3: Ok, impeccable, merci. Merci de votre bonne humeur.
0: Ben avec plaisir, passe une belle journée à toi Nicolas. J'ai l'impression que ce jeu va nous rendre complètement fous.
1: Oh non mais moi le stress à chaque fois que vous venez ici avec nous sur antenne. Mais vous savez quoi? Le stress on va le retrouver demain matin. Parce que tous les matins de cet été vous allez pouvoir repartir avec plus de 2000 euros de cadeaux. Il faut simplement comme Nicolas trouver le code du cadenas qui referme ce coffre. 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
0: On compte sur vous, on continue à se faire plaisir évidemment ce matin sur Tipeee, Gordo. Et puis Ariana Grande, la voici.

0: 8h27, sort typique, on est lundi, c'est une nouvelle semaine qu'on démarre ensemble. Réveil de
1: typique. Bonjour.
0: Bonjour, on espère que vous allez bien, que vous êtes en forme, peut-être en route vers le boulot ce matin, 8h27 ou pas du tout.
1: Oui, pas du tout, peut-être que vous êtes à la maison ou que c'est un jour de congé, vous nous écoutez peut-être depuis l'étranger. Si c'est le cas, vous nous envoyez un message, une petite photo, et même si vous êtes en Belgique, on peut avoir des photos et passer cette matinée avec vous. Ça se passe sur le WhatsApp, c'est gratuit, 0471 200 300.
0: Vous savez ce qu'on va faire dans un instant?
1: Qu'est-ce qu'on va faire, une petite battle?
0: On va faire une battle.
1: J'ai hâte, je pense que j'ai le morceau gagnant.
0: Mais tu dis ça tous les matins.
1: Non mais là je pense.
0: Ok.
1: Vraiment, bon, je pense.
0: Je te laisse penser 10 minutes avant que tu puisses te rendre compte que c'est pas le cas, d'accord?
1: Et ben, on verra, c'est vous de toute façon qui allez choisir le morceau qu'on écoutera ce matin juste avant 9h.
0: On écoutera ça dans un instant. Topic. Est-ce qu'il est pas bien ce morceau?
1: Ça va nous mettre en forme, c'est Topic et Becky G dans la suite.
0: Il y aura Julien Doré aussi dans un instant, sort typique.
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1: 8h28, comment ça se passe Mario sur les routes?
0: Faites attention sur le 429 en venant de tourner depuis Halle. Vous perdez 5 minutes pour le moment. Sur le ring de Bruxelles, sur le tronçon Strombeek-Bever-Makelen vers Zaventem, faites plus de 10 au niveau de votre temps de parcours. Sur les routes en Wallonie, attention à ce soulèvement de chaussée sur la Nationale 4 Namur en direction d'Arlon. C'est au kilomètre 113.6 à hauteur de Grune. Vous perdez à peu près 10 minutes après Marchand-Famet. Un déchet de pneus aussi sur le 42 Namur en direction de Mons. Juste avant la sortie 14 Sambreville, la bande de droite est encombrée en direction de Mons. Et puis un objet encombrant, c'est un rondin de bois sur le 42 Namur-Liège au kilomètre 41.2.
1: Prudence et bonne route évidemment, mais ce que j'adore quand Mario annonce le mobile info, c'est qu'il le fait un peu comme si on jouait au Uno. Entre Strombeek-Wever, Makelen vers Zaventem, plus 10.
0: Changé. Non mais oui. Voilà, comme ça vous êtes prévenu de ce qui se passe sur les routes. Hein. Faites attention à ce rondin de bois.
1: Évidemment, prudence.
0: Je vais vous dire ça ce matin, mais bon, c'est le cas. Julien Doré, voici nous sur Tipeee.

0: Avicii, Charlotte Cardin, c'est la suite sur Typique.
1: Mais avant ça, comme tous les jours, on va faire une petite battle. Battle années 90 et 2000.
2: Ça se passe sur le WhatsApp 0471 200 300. C'est à vous de nous départager. Mario et moi, on est tous les deux hyper mauvais perdants, vous le savez.
1: Toi plus que moi quand même.
2: Oh ça y est, non, t'es mauvais perdant aussi. C'est juste que moi je l'exprime, toi tu râles.
1: Mais c'est parce que moi je gagne plus souvent, donc j'ai pas souvent l'occasion de l'exprimer.

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2: Non.
3: Qu'est-ce qu'il y a?
2: Parce que la semaine passée, qu'est-ce que je t'ai dit? J'adore Bon Jovi.
3: Ouais.
2: Mais tu mets que des morceaux qui crient.
3: Bah il crie pas là.
2: Oh, c'est ça à peine. Il crie pas, il parle fort. Il parle très fort.
3: Vous trouvez qu'il crie?
2: Bah là non, mais juste avant, sur le It's My Life.
3: Mais il chante, il donne de la voix, il
2: se
3: fait entendre.
2: Dans tous les cas, c'est à vous de nous départager. 0471 200 300. Vous n'oubliez pas d'envoyer Vanessa, évidemment.
3: Oui, tu me permets quand même de dire que vous pouvez envoyer Mario si vous voulez écouter Bon Jovi tout à l'heure avant 9h.
2: Vous sentez pas obligé, hein, vraiment.
3: Non, vous sentez pas obligé. Vous sentez pas obligé. On fait un point sur les résultats dans un instant. Je suis confiant ce matin, d'accord?
2: On verra bien.
3: Charlotte Cardin, tant pis pour elle. C'est peut-être ce que je dirais à Vanessa tout à l'heure.
2: Oh, ça y est.

0: durer 42 minutes. Il y a une artiste comme ça qu'on associe toujours aux Coupes du Monde, c'est Shakira. Shakira qui avait sorti il y a quelques années Waka Waka. Et pour cette Coupe du Monde 2026, elle se dit qu'elle allait remettre ça, pas toute seule. Elle est accompagnée de Burna Boy. On écoutera Dai Dai dans un instant.
1: Il y aura Gauthier aussi dans la suite avec Somebody That I Used To Know, c'est ce qu'on écoutera sur Tipeee. Et puis dans un instant, les résultats de la battle, restez là. Battle très très serré ce matin qui oppose Jason Derulo et Bon Jovi.
0: Ouais, et puis si vous voulez voter, vous continuez 0471 200 300. Pour Jason Derulo, vous envoyez Vanessa. Pour Bon Jovi, vous n'envoyez rien du tout parce qu'il a beaucoup trop de votes pour l'instant. Donc on s'arrêtera là. Non mais c'est pas possible, je vais pas perdre encore une fois.
1: Mais c'est pas grave. Allez, mais Bon Jovi, Jason Derulo, voilà. Les
0: mais
1: auditeurs
0: c'est bonne
1: font
0: ambiance,
1: leur choix.
0: Jason Derulo.
1: N'influençons pas.
0: Si, influençons, votons Vanessa.
1: 0471 200 300, soit Jason Derulo, soit Bon Jovi, c'est vous qui voyez sur le WhatsApp de Tipeee, c'est gratuit. Résultat dans un instant.
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0: Il sera 9h dans un instant, l'heure d'aller retrouver Atypique à l'ancienne, le meilleur des années 90 et 2000 dans un instant. Mais avant ça, la battle, on a comptabilisé les votes ce matin. Ah, on a perdu Vanessa.
1: Non, mais ça...
0: Ça va pas
1: tellement. Non, ça ne va pas.
0: Qu'est-ce qu'il y a?
1: Mais j'ai encore perdu, mais j'aurai 2-3 votes près, quoi. C'est pas possible, cette histoire. Franchement, on va arrêter cette battle. Voilà. Hein. T'as presque tout gagné la semaine passée, tu gagnes encore ce matin. À quoi ça sert? C'est
0: mais
1: pas
0: c'est
1: une
0: pas
1: battle.
0: Grave. Mais demain, il y a une nouvelle battle. Peut-être que demain, tu gagneras.
1: Mais laisse-moi
0: peut-être.
1: Gagner, en fait.
0: Mais c'est pas moi.
1: Oh non, mais c'est pas possible. En plus, je choisis pas des mauvais morceaux. Tu
0: non,
1: vois, c'est ça
0: vrai.
1: Qui me...
0: Tu avais choisi Jason Derulo, j'avais choisi Bon Jovi et vous avez choisi d'écouter Bon Jovi.
1: Mais c'est pas gay quand c'est toujours toi qui gagne. Quand c'est toujours moi qui gagne, ça c'est drôle.
0: Ah bah oui, bah...
1: Mais quand c'est toujours toi.
0: Je m'étonne. On remet ça demain, d'accord. Allez, typique à l'ancienne, ça arrive dans un instant. Restez là.

0: musique à l'ancienne qui démarre, le meilleur des années 90 et 2000 dans un instant. Bonjour tout le monde. Nous sommes lundi aujourd'hui, le 13 juillet. Salut Vanessa.
1: Salut Mario, bonjour tout le monde. Bienvenue si vous venez nous rejoindre, vous êtes sur Typique. 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RTBF Typique, il est 9h. À 9h, on s'informe, c'est avec toi Mario.
0: Le bilan passe de à 13 morts en Andalousie suite au feu de la semaine dernière. Les affaires étrangères belges parlent maintenant de 3 victimes belges. En attendant, la communication autour de ces feux pose question. Selon les proches de plusieurs victimes, aucun ordre d'évacuation n'a été envoyé. Le Premier ministre Pedro Sanchez se rendra sur les lieux ce lundi matin. En France, c'est une forêt emblématique qui brûle en ce moment, celle de Fontainebleau en Seine-et-Marne, à 60 km de Paris, où un incendie d'une ampleur exceptionnelle a déjà brûlé plus de 300 hectares. Hier soir, 2 avions bombardiers d'eau ont été déployés, ainsi que 400 pompiers pour lutter contre ce feu. C'est un vrai cri d'alarme lancé par les travailleurs des arts et des médias. Depuis très longtemps, ce secteur avait obtenu une exception dans le calcul de sa pension. Les pensions d'arrêt, incontournables pour ces travailleurs intermittents, dont sont comptabilisées à 100% dans le calcul de la pension, mais le ministre des pensions NVA, Yann Yambon, souhaite revoir cette exception. Les hostilités se poursuivent entre les États-Unis et l'Iran. Hier soir, l'armée américaine a mené de nouveaux bombardements. L'objectif, détruire les capacités militaires iraniennes près du détroit d'Ormuz. Des attaques qui ont fait un mort. Téhéran, de son côté, a ciblé des sites militaires américains en Jordanie, à Bahreïn et au Koweït. Yannick Sinner fait le doublé à Wimbledon à l'Open de tennis de Londres. L'Italien s'est imposé en 4-7, 6-7, 7-6, 6-3, 6-4. C'était face à l'Allemand Alexander Zverev. Le numéro 1 mondial assoit donc son assise sur le circuit du tennis mondial. C'est son 5e titre en Grand Chelem. La météo pour ce lundi, ça donne quoi?
1: Et on la démarre cette journée au soleil. Un soleil qui va briller tout au long de la journée avec un voile en altitude. Ça, c'est sûr et certain. Sur le sud du pays, vous aurez même quelques nuages un peu plus imposants en fin de journée. Mais globalement, la journée sera bonne. Et puis, les températures sont chaudes. 23 degrés, c'est ce qu'on attend à la côte. 31 degrés sur Bruxelles. Et de 29 à 32 degrés, ça, c'est en Wallonie.
0: Vous savez comment on va démarrer ce typique à l'ancienne?
1: De la meilleure des façons?
0: Exactement.
1: Comment exactement?
0: Avec Matt Houston dans un instant. Vous voyez, Cendrillon du ghetto, je sais pas si...
1: Oui, ça va être bien ça.
0: Ça arrive après Rihanna. Parfait, hein?
1: On est parfait, évidemment. Parfait.

0: Bon, c'est une belle manière de démarrer ce typique à l'ancienne. Hein. Matt Houston, à l'instant, il y aura Pharrell Williams aussi dans les prochaines minutes.
1: Et puis à vous, on passe la matinée ensemble, 0471 200 300. D'ailleurs, vous nous écoutez en Belgique, vous nous écoutez au bureau, et puis vous nous écoutez à la maison ou encore à l'étranger. On a reçu un petit message de Fabrice sur le WhatsApp qui nous écoute de Corrèze. On a Kevin aussi qui est à Rome en ce moment avec toute la famille. Continuez de nous envoyer vos petites photos depuis où vous nous écoutez ce matin. Est-ce que vous êtes au bureau? Est-ce que vous êtes en train de faire des petites courses vite là pour acheter votre repas de midi? Est-ce que vous êtes à la maison, à l'étranger? Bref, vous nous envoyez ça sur le WhatsApp, c'est gratuit.
0: C'est une bonne idée en tout cas d'avoir emmené Typique avec vous en vacances. 0471 200 300, c'est le numéro du WhatsApp. Et puis si vous êtes à la maison par exemple, parce que vos vacances, vous, eh bien ça se passe à la maison, on est preneur de vos photos aussi. Hein.
1: 0471 200 300.
0: Et si vous êtes au bureau parce que vous, vos vacances se passent au bureau, un peu comme nous, eh bien vous nous envoyez vos photos aussi. Hein.
1: Avec vos collègues. Et si vous êtes, je ne sais pas où, vous nous envoyez vos photos aussi. Hein.
0: Christina Aguilera pour la suite de ce Typique à l'ancienne.
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0: 9h20 sur TPIC, on espère que vous allez bien, que la journée a bien démarré pour vous. On se fait plaisir, hein, le meilleur des années 90 et 2000 dans ce TPIC à l'ancienne.
1: Et vous profitez peut-être de cette playlist au travail, c'est le cas de Florine qui nous écoute à la ferme avec ses collègues les vaches. On a un message aussi de Stéphanie sur le WhatsApp 0471 200 300, qui elle est à la maison, et c'est pareil pour Chris. N'hésitez pas à nous envoyer toutes vos photos d'ailleurs.
0: Oui, 0471 200 300 sur le WhatsApp de TPIC, évidemment, c'est totalement gratuit. T'as vu ce qui arrive?
1: Qu'est-ce qui arrive? Jennifer, ma révolution.
0: Ça va faire plaisir, ça. C'est typique à l'ancienne, jusqu'à 10h.

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0: Et on voyage dans ce typique à l'ancienne, entre les années 90, les années 2000. On va faire un petit tour du côté de Nirvana dans un instant. Ça, c'est début des années 90.
1: C'est plutôt pas mal pour le souvenir. Et puis, ils seront pas seuls. James Blunt aussi. Ça, c'est dans la suite sur Typique. Typique à l'ancienne, c'est jusqu'à 10h. Bienvenue.
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0: La roue pour la suite dans ce Typique à l'ancienne, 9h35. Vous êtes sur Typique ce matin.
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0: c'est bien parce que dans ce typique à l'ancienne, entre 9h et 10h, il y a des choses qu'on redécouvre aussi.
1: Ouais, totalement, comme par exemple Najwa Belizel dans la suite.
0: J'avais complètement oublié que ça avait existé, ça.
1: Ça s'appelle Gabriel. Et puis on va retrouver aussi James Morrison. Il sera accompagné de Nelly Furtado.
0: Et toutes ces belles choses, évidemment, arrivent dans une poignée de secondes. Sorti pique, restez bien là.
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0: quasiment 10h sur Typique, 9h51 avec Typique à l'ancienne qui se termine doucement. Madonna arrivera dans un instant. Et puis Tanguy aussi qui vient de rentrer dans ce studio. Comment ça va?
1: Hello to you.
2: Salut Tanguy.
0: Ça va et vous?
2: Ça va très bien. Un lundi, on est content d'être de retour, de retrouver les collègues aussi, on est content de te voir.
0: Bah oui.
1: Écoute, moi ça me fait plaisir aussi, notant qu'on a quand même du très bon son qui se prépare pour la suite. Et puis il faut qu'on se remette de la gueule de boîte ce week-end, je pense, pour beaucoup.
2: Oui.
0: pour Tanguy aussi?
1: Bah écoute, comme tout le monde je pense, tu vois, quand on a quelque chose à fêter, on le fête bien en Belgique généralement.
3: Tu fêtais quoi?
1: Bah on n'a rien fêté, on a surtout essayé d'oublier notre notre défaite contre
2: Exactement.
1: L'Espagne, tu vois, juste, c'est le mec qui a défendu.
2: Pas grave, c'est comme ça, voilà. Écoute, on s'est bien défendu, on aurait préféré être en demi-finale, mais bon.
1: On aurait préféré avoir un gardien jusqu'au bout du match.
2: Ouais. Exactement, mais bon, voilà.
0: Mais il y a la Coupe d'Europe dans 2 ans.
2: Ouais, en fait moi je me dis peut-être que la Coupe d'Europe avec cette équipe, ça pourra le faire.
0: C'est ce qu'on se dit à chaque fois qu'il y a un grand tournoi qui arrive.
2: On l'espère en tout cas.
0: Bon, on verra. Tanguy, je te laisse le siège.
1: C'est bien gentil à toi, j'espère que tu l'as pas trop chauffé.
3: Oh si, il est tout chaud. Oh.
2: On va partir tout doucement, hein, ça ne va plus ici.
1: Allez, passons tout... cette émission se transforme tout doucement. On va faire monter la température. Je vais pas te laisser terminer. Hein.
2: Je n'en peux plus.
0: Je n'ai plus rien. Vanessa, essaye.
2: Je n'en peux plus. Mais moi, tu vois, on me laisse parler. Ça... C'est juste pour toi. C'est cadeau, Mario.
0: Et donc,
1: il va y arriver.
0: Allez, termine. Y a Madonna qui arrive avec Sorry pour terminer votre typique à l'ancienne. À demain, les amis.
1: À demain.
2: Bonne journée.

0: Allez, bienvenue sur Typique et belle matinée avec nous. Il va y avoir pas le cas dans un petit instant. On écoutera le titre Pocahontas et encore plein de belles choses pour cette belle matinée.
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0: Il est 10h. L'heure de s'informer avec Mylène Berkmans. Bonjour.
2: Bonjour. La chaleur et la sécheresse favorisent les incendies en Europe. En France, la forêt emblématique de Fontainebleau, sud-est de Paris, est en proie aux flammes. Deux canadairs, des avions utilisés par les pompiers pour larguer de l'eau sur les incendies, sont désormais engagés pour lutter contre les flammes. 800 hectares de végétation ont déjà brûlé. Plus de 500 pompiers sont attendus en renfort ce lundi. Selon les secours, près de 200 personnes ont été mises en sécurité. Le feu perturbe aussi les transports. Une partie de l'A6, l'autoroute du Soleil, a été fermée. En Belgique aussi, un incendie s'est déclaré cette nuit à Maasmechelen, dans le domaine provincial Mechelse Heide. 6,5 hectares de bruyère et de végétation ont été touchés. Le feu a été maîtrisé vers 4h30, mais les pompiers restent sur place pour empêcher toute reprise. Des incendies favorisés par les fortes températures et la sécheresse. L'IRM, l'Institut Royal de Météorologie, maintient d'ailleurs son avertissement jaune à la chaleur jusqu'à vendredi inclus, avec des maxima entre 30 et 33 degrés attendus dans de nombreuses régions. Attention donc aux personnes âgées et plus fragilisées. Au Moyen-Orient, les tensions restent vives entre les États-Unis et l'Iran. Selon l'armée américaine, de nouvelles frappes ont été menées contre des sites militaires iraniens près du détroit d'Ormuz. Les autorités iraniennes affirment avoir riposté en visant plusieurs sites militaires américains dans le Golfe, notamment au Bahreïn et au Qatar. L'Iran prévient aussi qu'il abandonnera le cessez-le-feu si Washington ne tient pas ses engagements. Une escalade qui fait à nouveau grimper les prix du pétrole. Il affrontait des dinosaures à l'écran dans Jurassic Park et il se battait depuis plusieurs années contre un cancer du sang. L'acteur Sam Neill, connu pour son rôle du paléontologue Alan Grant dans le film culte de 1993, est décédé à l'âge de 78 ans. Il est décédé à Sydney, en Australie, entouré de sa famille. Voilà pour les informations.
0: Merci Daphné Fanon pour ce point sur l'actu.
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0: Bon, vous l'avez entendu avec Daphné, on a un avertissement jaune chaleur jusqu'à ce vendredi 17 juillet inclus. On est prudent donc pour aujourd'hui, on se protège un peu de ce grand soleil qui va nous accompagner néanmoins toute la journée. Un ciel un peu plus voilé ce matin, mais ça ne va pas durer. Ce voile sur l'ensemble du pays restera un petit peu, mais l'ambiance sera surtout lumineux, ensoleillé, un ciel laiteux, voire blanchâtre, avec des températures qui vont friser avec les 33 degrés à certains endroits, comme la région de Virton par exemple, le centre du pays. C'est 32, c'est dans les Hautes-Fagnes et le littoral où il fera le plus frais, 23 degrés au littoral et 29 degrés sur les Hautes-Fagnes. Allez, on se lance dans cette journée avec Weekend dans un instant, Blinding Light, et tout de suite voici PLK, Pocahontas.

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0: Tanguy avec un i, salutations distinguées. Ravi de vous retrouver pour cette nouvelle semaine qu'on démarre ensemble avec encore une fois de la bonne musique plein les oreilles et une belle playlist pas piquée des hannetons pour rester frais comme des gardons. Elle commencera avec Vance Joy dans un petit instant et le titre Riptide, Lost Frequencies, l'artiste belge juste après, c'est So Much Beauty Around Us. Il y a beaucoup de beauté autour de nous. La preuve, c'est que vous êtes à l'écoute de Tipeee et on vous en remercie.
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Il y aura encore des artistes belges dans la suite sur Tipeee. Alex Germis se prépare avec Rhythm of Life. Ce sera après AD, à tout savoir. Et si vous voulez tout savoir, bon, on n'est pas rendu quand même. Hein. Noah Kahan, juste avant, voici Stick Season pour ne pas perdre le rythme.

0: 10h26, il fait déjà trop chaud. On peut tenter une petite danse de la pluie si vous voulez. Ou en anglais, Rain Dance. C'est signé Dave. Juste après, il y a du belge. Avec l'une des toutes dernières livraisons d'Angèle, accompagnée du duo français Justice, What You Want se prépare.
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0: Chapel Run dans la suite. On écoutera Good Luck Babe.
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0: Et à l'instant, on entendait Angèle avec Justice sur What You Want. Angèle qui se porte bien d'ailleurs dans notre classement, le top 100 belge que vous retrouvez tous les dimanches. C'est à 15h avec Guillaume. Guillaume que vous retrouverez aussi tout à l'heure d'ailleurs, vers 13h. Mais en attendant, ce top 100 belge, vous le retrouvez aussi sur notre site et application RTBF Actu, page typique. Le numéro 1 du moment, c'est Teddy Bear avec Chaussures Roses qui vient d'arriver sur la première place du podium en détrônant Pierre Demar. Angèle, où est-ce qu'elle se retrouve là-dessus? À la porte du podium avec la quatrième place pour What You Want. Son autre titre, Dis-le d'ailleurs, se porte bien aussi. Sixième place, on peut le dire. C'est l'artiste qui commence à grimper. Et peut-être qu'à la fin, ça va nous faire des petits guilis. Ouais. En attendant, si vous voulez retrouver tout ça, c'est sur notre site et application RTBF Actu. Par là aussi que vous pouvez retrouver l'interview qu'on avait faite d'Angèle. Ouais, puisqu'on avait eu l'occasion de la recevoir à la sortie de son titre Dis-le et de parler un petit peu avec elle de son album qui se prépare et qu'on a très très très envie d'entendre. Il s'appellera Instinct et évidemment, pour en savoir plus, c'est sur Typique que ça se passe. Eminem avec Ned Dogg, voici Till I Collapse.

0: Vous écoutez Typique, il est 10h46 et Aurel San se prépare.
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0: L'artiste
1: meilleur,
0: qu'on pourra applaudir très bientôt dans 4 dodo quelque part au Dour Festival. Ouais, Aurel San, il arrive ici avec Jour Meilleur et juste après. Ça, c'est pas une voix de qualité, je ne sais pas ce que c'est. Elle se prépare aussi, Sienna Spyro arrive avec Material Lover. Vous êtes bien sur Typique.
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0: Oh ouais, ça c'était Blur avec Song 2. La suite, ce sera Bakermat.
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0: On écoutera Bakermat avec Bayana. Il y aura aussi Shabuzi, A Bar Song Tipsy. Le tout servi bien chaud après Cameron Whitcomb. Voici Kingdom of Fear.
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0: Il est 11h.

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0: Tanguy avec un i, salutations distinguées. Avec nous, il y aura aussi Disco Lines et Tinashe dans un petit instant. On écoutera le titre No Broke Boys. Et puis, vous qui êtes de l'autre côté de la radio et probablement encore au boulot, peut-être. Est-ce que vous êtes plutôt team boulot ou team vacances pour le moment? Je sais que parfois, il y en a qui nous écoutent alors qu'ils sont partis à l'étranger, en vacances, au soleil, en train de siroter leur petit cocktail. Eh ben, on vous en remercie. Mais si vous le voulez bien, venez nous dire sur le WhatsApp de Tipeee, le 0471 200 300, comment ça se passe, ces petites vacances. Si c'en est pas du tout, parce que j'imagine qu'il y en a pour beaucoup, c'est pas le cas, bah, on partage ensemble, on s'envoie du courage là. Le travail est pas trop dur, pas trop sous le soleil pour le moment. On voit un petit peu justement comment tout le monde s'en sort. Et je lis vos messages dans quelques petits instants sur Tipeee évidemment.
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La suite sur Tipeee, elle se fera avec Teddy Bear, Chaussures Roses. On écoutera ça après un bon souvenir signé par les Fornan Blondes. C'est What's Up qui se prépare. Et puis encore plein de belles choses, évidemment. Vous le savez, sur Tipeee, qui dit nouvelle semaine, dit aussi nouveau cadeau à remporter. 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Et nous, on vibre avec vous en musique avec les Fornan Blondes.

0: Doechii arrivera dans la suite. Sur une instru d'un de nos compatriotes belges, Gauthier. Bon, belgo-australien, merde. On va retenir la bonne partie. Anxiety se prépare et juste après... C'est toujours le même rythme. Si je pouvais choisir, je choisirais la même vie. Même quand c'est pas la belle vie, j'aime pas rater la belle vie. Marguerite nous apporte la belle vie, mais c'est vrai qu'elle est belle quand on est en vacances pour certains. Hein. J'en vois qui sont à moitié en vacances, comme François hein, sur le WhatsApp, il me le dit, le 0471 200 300. Pour ma part, je suis au boulot, mais seul, sans collègues, sans le bruit des enfants à la maison. Donc, ça s'apparente fort à des vacances. C'est parfois aussi le moment où même quand on est au boulot, on peut lever un petit peu le pied. Il y a un peu moins de choses à faire, quelque part. Pour Renaud aussi, on dit bonjour, qui nous dit « Moi, c'est Renaud avec un D. » Et on te souhaite une belle journée avec un beau soleil. Si vous aussi vous voulez parler un petit peu avec nous sur le WhatsApp, vous savez où ça se passe. On vous attend au 0471 200 300. C'est journée de boulot, c'est journée de vacances, c'est journée des deux. Bon, comment ça se passe?
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Allez, on perd pas le rythme avec Pierre Demar dans un instant. L'artiste belge nous proposera Je pense à vous. Et juste avant, c'est Justin Bieber. Voici Beauty and the Beat.

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0: Un petit avant-goût de ce que donnera le Dour Festival. Oui, où on pourra retrouver Sean Paul. Rendez-vous le 19 juillet. Pour ça, on l'écoutait avec We Be Burning. Sabrina Carpenter s'occupe de la suite avec Please, Please, Please. Et juste après, on va peindre un tableau.
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0: Petite activité détente, même si on n'aura probablement pas le talent de Picasso. Picasso chanté par Big Flo et Oli.
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0: Bienvenue sur Typique et avec Olivier Rodrigo dans quelques instants. On écoutera son titre Drop Dead et encore plein de bonnes choses qui se préparent en musique.
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0: Il est midi. L'heure de s'informer avec Anne-Sophie Brindongs. Bonjour.
2: Bonjour à toutes, bonjour à tous. Le Premier ministre espagnol Pedro Sanchez est arrivé sur les lieux de l'incendie meurtrier en Andalousie. Il a coûté la vie à 13 personnes. Trois Belges font peut-être partie des victimes selon les affaires étrangères de notre pays. En France, l'incendie de la forêt de Fontainebleau d'une ampleur exceptionnelle pourrait être volontaire. Une dizaine de points de départ de feu ont en tout cas été constatés. Deux avions bombardiers d'eau Canadair ont été déployés ce matin pour lutter contre les flammes. 500 pompiers restent mobilisés sur le terrain, des moyens inédits en région parisienne. Fontainebleau se trouve au sud-est de la capitale française. Emmanuel Macron réunit lui aujourd'hui à Paris un sommet de la coalition des volontaires pour l'Ukraine en présence du président ukrainien Volodymyr Zelensky, une coalition composée de 37 pays. Demain, le président français assistera au défilé du 14 juillet pour la dernière fois en tant que chef de l'État. Les prochaines élections présidentielles en France sont prévues en avril et mai 2027. Le Royaume-Uni et l'Union européenne prennent des sanctions contre la Russie. Londres et Bruxelles accusent Moscou d'être à l'origine de cyberattaques destinées à, je cite, « semer le chaos et la division en Europe ». La Grande-Bretagne sanctionnera 24 individus et entités liés aux services de renseignement russes. L'Union européenne vise 13 entités et individus, dont des officiers du renseignement militaire russe. Chez nous, problème technique sur TaxonWeb, le SPF Finance en tient compte et vous laisse jusqu'au 19 juillet pour rendre votre déclaration d'impôt en ligne. Le 19 juillet, c'est dimanche. Normalement, la date limite était fixée à ce mercredi 15 juillet. Un scout grièvement blessé à la suite d'une chute de près de 7 mètres survenue à Aulois-sur-Viroin. Il aurait voulu sauter dans le Viroin mais a atterri sur la berge, selon nos confrères de Sudinfo. La numéro 1 du tennis belge, Elise Mertens, grimpe à la 24e place du classement mondial suite à sa performance au tournoi de Wimbledon. La limbourgeoise de 30 ans a atteint les quarts de finale. Elle était 27e lors du dernier classement. Merci de nous suivre. Bon début d'après-midi avec nous.
0: Merci à vous Anne-Sophie.
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0: Bruno Mars dans un instant avec Versace on the Floor, le remix de David Guetta. Et puis encore un remix signé Jim Aves pour Soul et Charlie Winston, Dusty Man. Avant ça, la météo du jour, il fait beau, il fait chaud aussi. Hein, jusqu'à 33 degrés attendus, c'est pour la région de Virton. Pour le reste, on est plutôt aux alentours des 30 degrés. On respire un peu plus au littoral avec 23 degrés présents. On est en avertissement chaleur jaune fixé par l'IRM jusqu'à ce vendredi inclus.

0: Bienvenue sur Typique, il est midi 12.
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0: Tanguy Aurel pour vous accompagner. J'ai encore la chance de passer une petite heure en votre compagnie, trois quarts d'heure même, avant que Cédric Jean arrive pour pouvoir vous accompagner encore en bonne musique avec Temper City déjà dans un instant. Ce sera le titre Self-Aware qui se prépare. Anastasia juste après avec I'm Out of Love. Et puis on a comme toujours des petites infos de derrière les fagots avec dans quelques minutes un film très attendu qui va vous rappeler peut-être à cette époque où on regardait Nickelodeon un petit peu trop le mercredi après-midi. Si je vous dis... L'eau, la terre, le feu, l'air. Ça vous donne déjà un indice. Et non, il ne s'agit pas d'un film en live action. Bon, et il y a un changement, ça va être rocambolesque, vous allez comprendre. Il y a eu une sortie en urgence quelque part.
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Benson Boone arrivera dans un instant avec Beautiful Things. Mais je vous avais parlé avant ça d'une sortie qui va bientôt se faire au cinéma, qui a été même présentée en urgence quelque part. Et on vous en parle en ce moment hein, sur notre site et application RTBF Actu. Avatar, vous vous souvenez de ce dessin animé? L'Avatar, le maître de l'air, hein, attention à pas confondre. Il y a même eu des séries après, des films en live action dont on va pas trop parler parce que c'est pas fou dingue. Bien, et un film est attendu pour octobre prochain. Il sortira finalement le 25 juillet. Vous allez me dire, oulala, dis donc, ça s'est rapproché d'un coup, qu'est-ce qui s'est passé? Ouais, le changement de date s'est fait en urgence et il y a une raison précise. Le film a complètement fuité sur Internet il y a de cela quelques mois, ce qui est une catastrophe pour le studio qui a décidé d'accélérer la sortie pour limiter un peu les dégâts. Alors, pour accompagner l'annonce, une première bande-annonce vient d'être dévoilée. On y retrouve Aang, vous vous souvenez, le maître de l'air, celui qui avait la flèche bleue sur la tête. Ouais, eh bien, le voici adulte, avec une petite barbiche d'ailleurs. Comme il a été représenté d'ailleurs dans la légende de Korra, ça c'était le dessin animé qui suivait, je crois on était 100 ou 150 ans après les aventures du dessin animé qui a bercé notre enfance et notre adolescence. Hein. On le voit toujours hanté par la disparition de son peuple. Bah oui, les maîtres de l'air qui ont tous disparu. Il rencontre un mystérieux maître de l'air venu d'un autre temps. C'est assez impressionnant et c'est assez fidèle à l'ADN de la série originelle. Ouais, mais c'est pensé cette fois-ci pour le grand écran. Alors, rendez-vous le 25 juillet prochain dans les salles obscures.

0: Vous écoutez Tipeee, il est midi 31 et la suite elle se fera avec Coldplay. On va pouvoir fêter la vie, ou plutôt, comme le dit le titre, Viva la Vida. Est-ce que c'est illégal ? Absolument pas. Tout comme écouter la musique de Tipeee à fond, mais pas trop, hein. Attention, tapage diurne, je voudrais pas être responsable. Pink Panthers avec Illégal, voilà ce qui arrive.
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0: Post Malone dans la suite à Like You.
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0: Et puis des artistes belges aussi qui se préparent, comme Calumny et Ocean Drive pour Some People, remix de ce morceau qu'on écoute.

assez attentivement. Mais hey, pas de panique, les séances de rattrapage, vous savez où elles se trouvent. C'est sur RTBF Ovio, évidemment, avec des artistes belges comme Stromae. On l'écoute avec sa dernière nouveauté, accompagnée de Tovelo, des fleurs.

0: typique, il est midi 47. Et la suite, elle se fera avec Sixpence None the Richer, Kiss Me. On vous prépare aussi Tame Impala avec Jenny de Blackpink, avec Dracula, le tout pour aller jusqu'à 13h, l'heure à laquelle vous avez rendez-vous avec Cédric Jean qui s'occupe de la suite. Pour ma part, je vous dis longue vie et prospérité, belle journée, elle le sera, à l'écoute de Typique.
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C'est effectivement ça le son typique. Et c'est bien plus encore. Merci d'être là tout le monde. Bienvenue à vous si vous venez nous rejoindre. Il est 13h, on repart avec Swedish House Mafia, Charlie XCX ou encore Shakira et Burna Boy.

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1: Absolument, salut tout le monde. Belle après-midi, j'espère que tout roule pour vous aujourd'hui. C'est lundi, on profite effectivement du soleil, de l'été, de la musique, où que vous soyez au boulot, à la maison, en voiture, ou peut-être même dans les transports en ce moment. Bah vous êtes ici chez vous, c'est Typique, avec Audrey qui nous écoute par exemple depuis Profondeville. En ce moment, en full congé, elle savoure son jardin. J'ai une photo à l'appui sur le WhatsApp de la radio 0471 200 300, photo d'un transat. Voilà, je ne vois juste un transat avec un jardin qui a l'air, ma foi, plutôt cool. Donc ça profite bien, tant mieux. On part à Moucron aussi faire un coucou à Mickaël qui est chauffeur livreur, il nous écoute pendant son service à Lumika. Et puis Yasmina est coiffeuse à Nivelles, elle est là en branchée en ce moment dans son salon. Bisous Yasmina, et attention hein, la suite ça va faire bouger des permanentes, je vous le dis tout de suite. Ah, ça va décoiffer hein. Avec News en quelques instants, je vous prépare aussi un son de Katy Perry et Miley Cyrus pour poursuivre cet après-midi. Bienvenue tout le monde, merci d'être là.
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0: Bon. Bon, ça va.
1: Je me trompe avec tous les boutons. Tout va bien. Les gros doigts, là. J'espère que tout va bien pour vous cet après-midi. Dans la suite, on va écouter la révélation belge typique Alster. On écoutera aussi Ava Max ou encore Teddy Swims. Et puis, on va écouter surtout Bad Bunny. Je vous ai dévoilé quelques petites notes, là. Hein. Et tiens, trois choses que vous ignoriez peut-être sur Bad Bunny et que j'ai appris aussi. Il a choisi son nom de scène, Bad Bunny, après une photo de lui qu'il a retrouvée quand il était tout petit, où on le voit dans un costume de lapin avec un regard grognon, d'où le Bad Bunny. Deuxième chose, il est fan de catch. Il a même participé à plusieurs events WWE WrestleMania où il est allé se castagner sur le ring. Donc quand même, vraiment fan. Et avant d'être célèbre, il bossait comme caissier dans un supermarché. À côté de ça, il essayait de se faire connaître sur SoundCloud. Bad Bunny, on l'adore. Et il est tout de suite sur Tipeee.

0: Dans quelques instants, on écoutera Maneskin.
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0: On prépare aussi un morceau de Romeo Elvis et Oscar and the Wolf, tout comme Teddy Swims. 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Merci d'être là tout le monde. Profitez un maximum de votre journée avec le son de Typique dans les oreilles. On savoure, tout simplement. On est bien ?

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0: Regarde-moi dans les yeux. Fais semblant. Et moi, là, tout de suite, je vais vous demander de regarder votre WhatsApp dans les yeux et de m'envoyer un message avec votre proposition musicale du jour. Qu'est-ce que vous avez envie d'écouter cet après-midi, sachant qu'il fait très beau, sachant que certains travaillent, d'autres sont en vacances, donc il faut de toute façon se motiver d'une manière ou d'une autre. Donc c'est à vous de me dire quel morceau vous avez envie d'écouter aujourd'hui. Et ça se passe donc sur notre WhatsApp 0471 200 300. Votre petit message, voilà, bonjour Guillaume, j'ai envie d'écouter tel ou tel titre parce que hop hop hop, et on l'écoutera d'ici une petite vingtaine, trentaine de minutes maintenant. Ça peut être tout et n'importe quoi, hein. Vraiment, vous pouvez aller très très loin dans vos souvenirs, très très loin dans vos envies, vous faites comme vous voulez, vraiment. Dans un instant, on écoutera Gracie Abrams, on va rejoindre le journal de 14h aussi avec Joe. Merci d'être là tout le monde, c'est typique avec vous toute la journée. On bouge pas.
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Comme promis, on va faire un petit point sur l'info à 14h. Mais d'abord, merci pour tous vos messages. Je me régale hein, à chaque fois de les recevoir cet après-midi sur le WhatsApp de Tipeee. Il y en a pas mal. 0471 200 300, c'est le numéro si jamais ça vous dit hein, de prendre votre smartphone et de m'envoyer un petit message pour me dire comment vous allez cet après-midi ou passer une dédicace comme Elsa qui vient de le faire. Elsa nous écoute en ce moment depuis Rixensart et elle fait un énorme bisou à son amoureux Hugo qui lui a demandé sa main la semaine dernière. Ah, c'est trop mignon! Ah bravo, bravo les amoureux. Il a demandé sa main, donc ils vont se marier prochainement. Et du coup, elle lui fait un énorme bisou cet après-midi. Donc gros bisous les amoureux, gros bisous Elsa et gros bisous Hugo. Merci d'être là.

0: C'est quand même un des morceaux qui évoque le plus l'été, hein, je trouve. Vraiment. Et on va repartir pour une nouvelle heure de musique dans quelques instants avec Taylor Swift, Tate McRae, Another, Rihanna ou encore Pink dans la prochaine demi-heure sur Typique. D'abord, voici le journal d'Anne-Sophie Broydon. Il est 14h.
1: Bonjour à toutes et tous. Le Premier ministre espagnol Pedro Sanchez appelle à développer une culture de la prévention au sein de la population pour mieux réagir face aux incendies. Il l'a dit depuis le sud de l'Andalousie, dans la région d'Almeyra, après le feu de forêt ayant coûté la vie à au moins 13 personnes. Un Belge fait partie des victimes, peut-être 3 selon les affaires étrangères belges, information encore à confirmer. 800 hectares parcourus, 500 pompiers mobilisés, des bombardiers d'eau déployés, 900 habitants évacués. Un incendie hors norme ravage toujours la forêt de Fontainebleau, au sud-est de Paris. Déclenché hier le long de l'autoroute A6, le feu continue de progresser. 800 hectares sont déjà partis en fumée. Le ministre de l'Intérieur, Laurent Nunez, s'est rendu sur place ce matin. Selon lui, cet incendie pourrait être d'origine criminelle. Il y a une dizaine de points de départ de feu constatés dans un périmètre de 1000 mètres d'après le ministre. Deux personnes tuées par des frappes américaines dans le sud-ouest de l'Iran, une région pétrolifère près du Koweït et de l'Irak. La télévision d'État iranienne rapporte aussi des tirs de sommation de l'Iran à l'encontre de deux navires qui tentaient, selon elle, de franchir illégalement le détroit d'Ormuz. Des cyanobactéries, également appelées algues bleues, ont été détectées dans le Haut-Escaut, chez nous, à proximité du Kaiserpark, annonce la ville de Gand. L'eau près du Pondbruch a aussi été testée positive. La baignade est de toute façon interdite sur ces deux sites, mais les sports nautiques y sont désormais déconseillés. Les chiens ne sont pas autorisés à se baigner. Le contact avec les cyanobactéries peut provoquer des irritations de la peau et des yeux, des maux de tête, des troubles gastriques. Elles peuvent aussi être mortelles pour certains animaux. Selon le Times, le carton rouge de l'Américain Follarine Balogun à la Coupe du Monde de football a été annulé uniquement par le président de la commission de discipline de la FIFA. Une seule personne donc. Les autres membres de la commission n'ont pas été consultés. De quoi encore un petit peu plus relancer la polémique d'ingérence politique. On se souvient que Donald Trump avait demandé le réexamen de la carte rouge prise par l'attaquant de Monaco, ce qui avait donné lieu à une annulation pure et simple et permis à Follarine Balogun de jouer les huitièmes de finale contre la Belgique. Merci de nous suivre. Bel après-midi tout le monde.
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0: DJ Snake arrive dans quelques petits instants, je vous prépare aussi Likili et comme promis Taylor Swift. Et puis un point sur la météo du jour. Avec cet après-midi, un ciel qui sera voilé sur l'ensemble du pays avec des bancs plus ou moins épais par endroit et par moments avec des fortes chaleurs. L'avertissement jaune, chaleur émis par l'IRM, reste en vigueur jusqu'à vendredi au minimum. Une petite brise sera la bienvenue cet après-midi. Les températures sont comprises entre 29 et 32 degrés.

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1: Absolument, on est là tout l'été avec vous, on vous accompagne en musique évidemment pour profiter un maximum. Il faut monter le son à donf, que vous soyez en ce moment au boulot, à la maison, en vacances ou pas nécessairement dans les transports, en train de réviser pour les examens de rattrapage peut-être qui arrivent prochainement. On est là avec vous plus que jamais, et vos choix musicaux aussi que vous nous faites dès maintenant sur le WhatsApp de la radio 0471 200 300. Beaucoup de propositions cet après-midi, on écoutera votre morceau d'ici une petite dizaine de minutes. On a par exemple Emily qui nous propose ceci. Efficace, hein. À quoi avec Barbie Girl, c'est une proposition. Corentin, lui, est plus hot in air. Oh, je l'ai raté d'un coup. Pourquoi pas, Nelly, ça fonctionne aussi, hein. On a du Last Ketchup aussi qui est proposé par Astrid. Ah, pas évident, hein. Ils font un son qui évoque l'été quand même, hein. Un truc chaud, un truc qui fait du bien, ça peut être de toutes les années possibles, hein. C'est à vous de voir. 0471 200 300, vos propositions musicales, on écoute votre choix d'ici une petite dizaine de minutes. Maroon 5 en préparation dans l'acide, bougez pas.
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14h21, merci d'être là tout le monde. Merci pour vos messages, vos propositions musicales sur le compte WhatsApp de la radio 0472 100 300. Merci à Naïs, Aïzou, Sabrina, Steph, Nico, Aurélien, Florent, Corentin, Alain, Mathieu et j'en passe. Il y a eu énormément de messages. Qui va prendre le contrôle de la radio tout de suite? C'est Alizé qui va prendre le contrôle avec son message. Salut Guillaume, je suis en plein travaux dans ma maison. On vient d'acheter, plein de galères, il fait super chaud et là on a besoin d'un coup de boost. Alors j'ai pensé à ce morceau. Et quel morceau, allez-vous me demander? Si je vous dis... Ah évidemment, voici Denzel dans la radio. Vous êtes sur Typique, ne changez absolument rien. Voici Pump It Up avant d'écouter Rihanna, Another ou encore UGL et Ultra Night. Merci beaucoup pour ce choix. Gros bisous et courage pour les travaux évidemment.

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2: 14h40 sur Typique. Et tout va bien. Dans quelques instants, on écoutera Thomas Hamilton, Fat Joe aussi en préparation. 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

0: Bienvenue si vous venez d'arriver. Vous êtes sortis puis que ne changez absolument rien, c'est Guillaume. Avec vous en studio, je bouge pas, c'est promis. On va repartir pour une nouvelle heure de musique dans quelques instants, à partir de 15h pour aller jusque là. On écoutera entre autres ce morceau, Zao, avec MC Solar pour Comme Caroline et Musty aussi, on prépare.
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Belle journée tout le monde, bel après-midi, bon lundi avec Typique et le soleil dans les oreilles d'Angel dans quelques instants. Oliver Tree aussi et Charlotte Cardin. Radio TV Digital. Ah, il est 15h.

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1: Exactement, c'est précisément ce que je fais et j'en suis très heureux. Merci d'être là tout le monde, belle après-midi. Merci à vous de nous suivre sur Tipeee. On passe l'été ensemble et sous le soleil pour le moment. C'est vrai qu'il fait chaud, c'est vrai. Ça monte jusqu'à 32 degrés aujourd'hui, ce qui est encore la limite acceptable, je trouve. Au-delà, bah, ça devient vraiment trop, ça devient une sorte de torture. Après, moi, je suis un vampire, donc c'est difficile pour moi déjà un petit peu de soleil. Pour moi, vraiment, le top, bon, j'aime le soleil parce que ça rend plus heureux, mais le top, c'est 26-27 degrés grand max. Là, on est bien, là, ça nous parle. Au-delà, ça devient un petit peu compliqué. Je sais pas si vous êtes dans ma team, si déjà vous aimez les grosses chaleurs, parce que je sais qu'il y a des gens qui adorent ça, qui vraiment kiffent quand, voilà, quand il fait au-delà de 30 degrés. Vous êtes bizarre, mais on vous accepte quand même, hein. On juge pas ici de toute façon. Dites-moi sur le WhatsApp de la radio 0471 200 300, quelle team vous êtes. Si vous êtes dans ma team, la team Edward, hein, de Twilight, qui reste à l'ombre un grand maximum, qui évite le soleil, sinon il brûle et il fond. Je suis une personne qui fond. Ou alors si vous aimez au contraire les grosses grosses chaleurs. Quoi qu'il en soit, pour ce qui est de la chaleur, il y en aura dans quelques instants, je peux vous le dire. Et Camila Cabello qui nous rejoint, Ariana Grande aussi, ou encore le son d'Avicii dans une petite trentaine de secondes.
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15h quasi 20, on va parler cinéma tout de suite avec une petite info que j'ai repérée pour vous et la suite d'un film qui pour beaucoup est culte, ou en tout cas son personnage est culte. Il a marqué les esprits de par sa folie, à savoir le personnage d'Ali G. Ali G, le rappeur faussement ghetto incarné, souvenez-vous, par Sacha Baron Cohen. C'était au début des années 2000, hein, si je me souviens bien, qui va donc reprendre ce rôle puisque le perso sera de retour dans un nouveau film qu'il a tourné dans le plus grand secret. C'est vrai que Sacha Baron Cohen, il fait souvent ça, vu qu'il essaye de créer des personnages qui sont un peu authentiques, en tout cas que dans ses films, et aussi parfois des séquences tournées en caméra cachée, comme dans Borat et autres. Et bah, à certains moments, du coup, bah, il essaye de garder des tournages secrets pour éviter que les gens se disent « Ah bah, il y a un tournage, je vais aller voir, ça va être faux, etc. etc. » Donc voilà, il essaye de garder tout ça assez, assez authentique. Et dans le film, on n'a pas beaucoup d'infos. L'équipe technique ou l'acteur lui-même n'a pas décidé de confirmer l'information comme quoi il y aurait effectivement un deuxième film sur Ali G. Mais en tout cas, des proches de l'acteur et des proches des gens qui sont sur le tournage disent qu'effectivement, il y en a un, c'est sûr et certain, et qu'il sortira en 2027. C'est tout ce que je peux vous dire pour l'instant. Donc, Ali G de retour prochainement. Et nous, on se fait plaisir en musique avec Harry Styles, Deoro, Chris Brown et Missy.

0: On continue ? Allez, on fait ça. Avec Gordo et Rainier dans quelques instants. Ravine Lenay aussi. Et puis bonne route avec nous. À 15h30, on fait le point sur vos conditions de circulation. Peu de choses à signaler, si ce n'est ces ralentissements à cause de travaux sur le 411 Arlon-Namur à hauteur de l'église. Le passage s'effectue uniquement via la bande de droite. Il y a des files sur 13 km. Vous rajoutez environ 25 à 30 minutes de temps de trajet supplémentaire vers Namur. Courage et bonne route.
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Je vous souhaite bonne chance et je vous souhaite aussi de profiter de la suite parce qu'elle sera bonne, je vous le promets, avec Linkin Park qui se prépare dans quelques instants. Ça déjà, ça fait trop plaisir. Untrix aussi, juste après Gordo et Rainier Zonville, tout de suite.

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0: Vous aussi vous posez dans les aigus sur cette chanson. Bah oui, on essaye tous, hein. On y va, hein. On va à fond, c'est normal. Merci d'être là tout le monde, c'est Typique avec vous. C'est Guillaume encore en studio pendant quelques petites minutes avant de laisser la place à Damiano qui arrivera à partir de César pour la suite de votre playlist. Et merci pour vos messages sur le WhatsApp de la radio 0471 200 300. Tout à l'heure on parlait des chaleurs, des fortes chaleurs, de certains qui aiment justement quand il fait très chaud et d'autres qui comme moi ont plus de mal. C'est pas que je déteste, mais c'est que j'ai vraiment du mal. Je me liquéfie à partir de 30 degrés, donc c'est compliqué. Moi, je disais que j'étais de la team Edward dans Twilight. Moi, je suis un vampire. J'essaye de rester à l'ombre un maximum, d'éviter le soleil à tout prix, de le cacher comme ça avec mes mains devant mon visage. Et vous êtes nombreux à être dans la team Edward, hein. Team je cache mon visage, team éviter le soleil à tout prix. Bon, c'est vrai que bon là, c'est un peu l'extrême parce qu'il fait des températures jusqu'à 32, 34 degrés, donc c'est difficile. Mais voilà, je vois qu'il y a quand même beaucoup de gens aussi qui adorent, qui vont même se mettre au soleil. Attention, hein. Pas sans crème, hein. De lundi 50, hein, s'il vous plaît. On est là sur Typique, on vous donne les bons conseils, c'est de lundi 50 minimum ici, hein, même en Belgique. Donc allez-y, profitez bien en tout cas du soleil où que vous soyez, quoi que vous fassiez. Merci d'être branché sur Typique, on poursuit avec Madjar Laser dans quelques instants avant de retrouver Damiano, donc dès 16h.
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0: On rentre à la maison ensemble avec la playlist scientifique pour vous accompagner dans quelques instants. Henri PFR arrive. On va également retrouver Billie Eilish avec Bird on the Feeder. Il est 16h. À 16h, on s'informe avec Anne-Sophie Breuindonk. Bonjour Anne-Sophie.
1: Bonjour à toutes et tous. Voici les grandes lignes de l'actualité de ce lundi. 800 hectares parcourus, 500 pompiers mobilisés, des bombardiers d'eau déployés, 900 habitants évacués. C'est un incendie hors norme et probablement volontaire qui ravage la forêt de Fontainebleau près de Paris depuis hier. La plus vaste forêt d'Île-de-France est prise d'assaut par les flammes. Partie en bordure de l'autoroute A6, le feu s'est rapidement propagé dans une végétation sèche, favorisée par les vagues de chaleur qui frappent le pays depuis la fin du mois de mai. Le ministre de l'Intérieur, Laurent Nunez, s'est rendu sur place. Au total, en France, depuis le début de l'année, 32 000 hectares ont été détruits par les flammes. En Espagne, les premières des 13 victimes mortes dans l'incendie survenu dans le sud de l'Andalousie. Les premières victimes donc sont identifiées, 2 Britanniques, une Américaine, une Française, un Espagnol et un Belge. Chez nous, les affaires étrangères parlent toujours de 3 victimes belges possibles, mais cela n'a pas encore été confirmé, 6 corps restent à identifier. L'Institut Royal Météorologique, l'IRM, maintient l'avertissement jaune aux fortes chaleurs sur l'ensemble des provinces de notre pays jusqu'à vendredi inclus. Seul le littoral est épargné. L'ensemble de la région flamande passe pour sa part au code orange, un danger élevé donc pour risque d'incendie. Annonce faite par le ministre flamand de l'Environnement, Jo Brauns. Cette nuit, 6,5 hectares sont partis dans les flammes à Maasmechelen, dans le Limbourg. La circulation de plusieurs lignes de tram est fortement perturbée cet après-midi à Bruxelles, en cause des dégâts aux lignes à hauteur de la place Poulart. L'incident affecte plusieurs axes importants reliant le sud de la capitale au centre-ville. Plus d'infos sur les différents canaux de communication de la Société des Transports en commun bruxellois. Selon le Times, le carton rouge de l'Américain Folarin Balogun à la Coupe du Monde de football a été annulé uniquement par le président de la commission de discipline de la FIFA. Les autres membres de cette commission n'ont pas été consultés, de quoi encore un peu plus relancer la polémique d'ingérence politique. On se souvient de l'intervention de Donald Trump qui avait donné lieu à une annulation pure et simple et permis à Folarin Balogun de jouer en 8e de finale contre la Belgique. Et puis je vous rappelle le décès de Sam Neill, acteur phare de la saga Jurassic Park. Il incarnait le rôle d'Alan Grant, le paléontologue qui découvre la nouvelle vie des dinosaures dans ce parc d'attractions. L'acteur néo-zélandais avait 78 ans, sa famille parle d'un décès soudain et inattendu. Merci de nous suivre, excellent après-midi.
0: Merci beaucoup Anne-Sophie, dans la suite on va retrouver Henri PFR. Henri PFR et son titre de l'été, il arrive hein, en playlist, ce sera Sola. On va également retrouver dans quelques instants Billie Eilish.
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0: Avant de pouvoir mettre la playlist à fond, on va regarder autant par chez nous pour cette fin de journée avec ce soir et cette nuit. Le ciel qui restera légèrement voilé puis se dégagera progressivement. Les températures resteront très douces. Hein. On va avoir entre 17 et 20 degrés pour demain mardi. Le soleil sera de la partie dès le réveil. L'après-midi, il sera également présent, même si quelques nuages pourraient se développer, surtout sur le sud où une averse ou un orage isolé est tout à fait possible. On file sur nos routes à présent. Et là, il y a des ralentissements. Hein. Pas mal de ralentissements, notamment par des travaux. Sur le 411 Arlon-Namur, à hauteur de l'église, le passage s'effectue uniquement via la bande de droite. Il y a des files sur 13 km. Vous perdez 30 minutes vers Namur. On nous signale également un véhicule en panne sur le 40 Bruxelles-Liège, à hauteur de Tirlemont. Le passage est difficile dans la bretelle de sortie en direction de Liège. Il y a également une perte de chargement de gravier sur la Nationale 64 à hauteur de Warnandreil. Dans le rond-point au pied de la sortie 7, oui, bref, le passage est difficile à cet endroit. Et puis, sur les axes pour Bruxelles, il y a un accident sur le 40 Ostende-Bruxelles à hauteur du parking de Grand Bigard. Une bande est obstruée, il y a des files depuis Ternat. Vous perdez 10 minutes en direction de Bruxelles, sinon partout ailleurs, c'est plutôt fluide. Je vous rappelle évidemment que si vous constatez quoi que ce soit sur les routes, un seul numéro de téléphone, le RTBF Mobile Info 0800 48 400.

0: fait la route ensemble à l'écoute de Typique. Ils seront avec vous dans les bouchons, mais surtout dans la playlist. Pierre Demar, dans quelques instants, arrive. On va également avoir la pépite de Cardinal Official avec Akon. Ce sera sur le titre Dangerous.
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0: Je pense quand même que les voix off de Typique essayent de me faire passer un message. Hein. Évidemment, de vous accompagner avec de la good music tout au long de la journée. Bah, pour ceux qui viennent d'arriver, coucou tout le monde. Hein. Je m'appelle Dame Dame. Je prends les commandes de votre trajet retour en direction de la maison avec de la good music. Ouais, c'est ce qu'on va avoir au menu. On va pouvoir également tester vos connaissances musicales d'ici quelques instants. Ce sera avec le Summer Hit. Le Summer Hit qui va donc, eh bien, à mon avis, faire chauffer pas mal vos neurones. Je vais vous filer des indices pour identifier un titre qu'on recherche d'ici quelques instants. On parlera également de cadeaux, ouais, avec 2000 euros de cadeaux. Je suis certain que ça vous fait envie. Bah, je vous raconte justement comment pouvoir repartir avec l'intégralité du coffre-fort Typique. Vous allez voir, c'est presque simple. En attendant de la good music, Pierre Demar dans quelques instants. Ce sera juste derrière Cardinal Official avec Dangerous.
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0: Offenbach, le duo de DJ français qu'on adore. Il est là, hein, chaud patate à l'idée de pouvoir vous permettre de profiter de votre retour à la maison. Puis ce qui est bien, c'est qu'ils sont pas tout seuls. Non, lui aussi, il est bouillant. Il est très très chaud. Et je suis sûr que vous aussi, vous allez être chaud à l'idée de pouvoir retrouver le titre qu'on recherche.
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0: Bah ouais, c'est le summer hit, hein. On va pouvoir faire travailler nos neurones, nos cerveaux. Bon, en vrai, c'est pour du beurre, mais ce qui est cool, c'est de voir qu'on prend du kiff de l'autre côté de la radio. Et en fait, c'est ça le principe, hein, du summer hit, c'est de prendre un maximum de plaisir, mais aussi avoir des titres qui font en sorte qu'on passe de bonnes vacances, qu'on passe un bon moment, un bon retour en direction de la maison. Et je vais d'ailleurs vous rappeler les règles. Je vais vous donner des indices et vous allez devoir me retrouver un titre qui a marqué un été. Chaque jour, en fait, on retrouve ces titres ensemble et on va démarrer les énigme du jour, avec des indices qui sont pas trop compliqués. On cherche aujourd'hui un hymne officiel utilisé en 2010 pour une compétition sportive. L'interprète du titre est colombienne, le refrain, tout le monde le connaît, c'est Samina Mina. Récap pour tout le monde, on cherche un hymne utilisé en 2010, compétition sportive, chanteuse colombienne Samina Mina. Si vous pensez avoir la bonne réponse, bah c'est simple, hein. Rendez-vous sur le WhatsApp de Typique 0471 200 300. Offenbach dans quelques instants avec Catchy, et puis là on va retrouver du belge, c'est Puggy avec On My.

0: Beyoncé arrive très vite en playlist, hein, ici sur Typique. On va la retrouver avec Crazy in Love, un titre qui est signé avec son chéri, hein, un titre avec Jay-Z. Votre signature à vous, c'est de pouvoir mettre tout le monde d'accord avec le summer hit. Et vu que je suis sympa, oui, vous pouvez confirmer. Ouais, c'est vrai, dame, il est sympa. Je vais vous redonner les indices. On cherche aujourd'hui un hymne officiel utilisé en 2010 pour une compétition sportive. L'interprète du morceau est colombienne. Le refrain, tout le monde le connaît, c'est Samina Mina. Petit récap pour ceux qui viennent de débarquer là maintenant. C'est un hymne utilisé en 2010, compétition sportive, chanteuse colombienne Samina Mina. Si vous pensez avoir la bonne réponse, bah c'est facile, hein. Rendez-vous sur le WhatsApp 0471 200 300.
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0: Bon allez, dans quelques instants, on va pouvoir retrouver Beyoncé. Avant ça, on file en direction de nos routes avec des ralentissements engendrés par des travaux sur le 411 Arlon-Namur. À hauteur de l'église, le passage s'effectue uniquement via la bande de droite. Il y a des files sur 13 km, vous perdez 30 minutes vers Namur. On nous signale également un véhicule en panne sur le 40 Bruxelles-Liège à hauteur de Tirlemont. Le passage est difficile dans la bretelle de sortie en direction de Liège. Et puis il y a une perte de chargement de gravier sur la Nationale 64 à hauteur de Warnandreuil dans le rond-point au pied de la sortie 7. Oui, bref, le passage est difficile. Je vous rappelle évidemment que si vous constatez quoi que ce soit sur les routes, un seul numéro de téléphone, le RTBF Mobile Info 0800 48 400.

0: Côté playlist dans quelques instants, Rosalia arrive aux côtés de J Balvin et puis la température, elle va monter aussi. Hein. Ouais, elle va monter avec le Summer Hit du jour. Ça, c'est garanti, les copains.
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0: D'ailleurs, faut reconnaître, hein, ce qu'il faut reconnaître, vous êtes juste incroyable, vous êtes fort, très très fort. Vous allez peut-être vous sous-estimer en disant « Ouais, mais dame, c'est trop facile. » Eh ben, j'ai reçu des messages de la part de mes potes qui jouent chez eux, qui ont la flemme d'envoyer des messages sur le WhatsApp, qui m'ont donc directement contacté sur les réseaux et qui, eux, n'avaient pas les bonnes réponses. Ah non, ils n'avaient pas la bonne réponse. Donc vous, par contre, c'est tout à fait une autre histoire. Hein. Ah là, vous avez été très très fort. D'ailleurs, pour ceux qui viennent d'arriver là maintenant et qui sont en train de se demander ce qui se passe, on est en train de jouer au Summer Hit et je vais vous donner justement les indices du jour. On cherche aujourd'hui un hymne officiel utilisé en 2010 pour une compétition sportive. L'interprète du titre est colombienne et le refrain, tout le monde le connaît, c'est Samina Mina. Petit récap pour être sûr d'être sur la bonne réponse, même si je n'en ai aucun doute. Hein. Hymne utilisé en 2010, compétition sportive, chanteuse colombienne Samina Mina. On cherchait aujourd'hui ceci. Eh ouais, on cherchait Shakira avec Waka Waka. Sorti en 2010, le morceau est devenu l'hymne officiel de la Coupe du Monde de football organisée en Afrique du Sud. Shakira, l'artiste colombienne, y reprend un refrain inspiré d'un chant africain traditionnel, ce qui explique pourquoi tout le monde le connaît aujourd'hui. Et croyez-moi, dans quelques instants là, genre tout de suite, vous allez pouvoir chanter. Vous allez même peut-être pouvoir taper la petite chorégraphie parce que Shakira avec Waka Waka, on la retrouve de suite sur Tipeee. Rosalía, J Balvin aussi, ce sera avec Con Altura.

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0: Il y a du message qui arrive sur le WhatsApp. C'est le cas de Stéphanie qui me dit qu'elle est enfin rentrée chez elle et qu'elle a passé un super trajet avec la Good Music. Bon, ça fait trop plaisir. Croyez-moi, les copains, c'est pas prêt de s'arrêter. Non, on va pouvoir encore se motiver, on va encore pouvoir se déhancher de l'autre côté de la radio, qu'on soit en voiture, un petit peu bloqué dans les bouchons, qu'on soit encore au boulot, tout simplement arrivé comme Stéphanie à destination. Dans la suite, il y a Ozier. Oh là là, mais j'ai des frissons, rien qu'à savoir qu'on va avoir ce titre, Take Me to Church. C'est ce qui arrive très très vite. Il y a également du Lost Frequencies en préparation. Ce sera avec So Much Beauty.
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0: On avance en direction d'une nouvelle heure ici sur Typique avec tous vos artistes préférés. Et puis juste avant ça, moi je vous propose de pouvoir filer, de foncer en direction de nos routes. Et on nous signale toujours des ralentissements engendrés par des travaux sur le 411 Arlon-Namur à hauteur de l'église. Le passage s'effectue uniquement via la bande de droite. Il y a des files sur 13 km, vous perdez 30 minutes vers Namur. Il y a toujours ce véhicule en panne sur le 40 Bruxelles-Liège à hauteur de Tirlemont. Le passage est difficile dans la bretelle de sortie en direction de Liège. Et puis on nous signale également une perte de chargement de gravier sur la Nationale 64 à hauteur de Warnandreuil, dans le rond-point au pied de la sortie 7. Oui, bref, le passage est difficile à cet endroit, sinon ça roule plutôt pas mal sur le reste du pays. Je vous rappelle évidemment que si vous constatez quoi que ce soit sur les routes, un seul numéro de téléphone, le RTBF Mobile Info, 0800 48 400.
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0: On redémarre la playlist là maintenant avec dans quelques instants Disclosure qui arrive, ce sera avec le remix de Flume. Et puis là, la sensation du moment, voici Teddy Bear avec Chaussures Roses.
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0: Belle après-midi tout le monde.

0: Perso, j'ai vu un petit peu ce qu'il y a dans la playlist et je peux vous dire qu'on va passer une journée d'été plus que parfaite.
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0: Hello la team, dame dame pour vous servir de la good music et puis pour vous accompagner, hein, que vous soyez dans les bouchons, sur le retour en direction de la maison ou peut-être même en train de bosser l'après-midi. Eh bien parce que dans quelques instants, on va retrouver Lou. Lou en fait qui va nous apprendre quelque chose sur un morceau qu'on adore, ce sera avec elle, les secrets de la pop. Et puis attendez, c'est pas tout. Moi je vous dis qu'on va passer une après-midi de qualité, c'est une vraie après-midi de qualité puisqu'il y a de l'accès à choper tout à l'heure. Ce sera pour aller en tribune Gold 2 à Spa-Francorchamps. On va donc jouer tout à l'heure au quiz des vacances et pour venir jouer avec moi en direct sur Typique, bah c'est ultra simple. Hein. 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Concernant la playlist, RN Boy, elle vous laisse, ce qui arrive très très vite. Ce sera juste derrière BTS avec Swim.
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0: Kaigo, le DJ norvégien, il arrive de suite. Mais d'abord, on va voir un petit peu ce qui se passe au niveau de nos morceaux.
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0: Oh bah oui, vous le savez, hein. Chaque jour, vers 17h, on prend quelques minutes le temps de pouvoir découvrir ce qui se cache derrière nos titres phares, ces morceaux qu'on adore et qui regorgent de secrets. C'est d'ailleurs Lou qui nous explique ce qu'on ne sait pas sur ces morceaux-là. Et aujourd'hui, elle va nous parler d'Ariana Grande.
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Et Dieu sait à quel point les rumeurs se sont propagées dans tous les sens. Sa réponse, oui et quoi ? Je m'appelle Lou, bienvenue dans Les Secrets de la Pop, le podcast qui vous dévoile les anecdotes les plus inattendues derrière vos tubes préférés. À l'époque, ça faisait un an que la mauvaise presse et les tabloïds avaient fait de sa vie une sorte de feuilleton bien glauque. Son divorce avec Dalton Gomez, son histoire d'amour avec son partenaire de Wicked, Ethan Slater, les photos, les rumeurs, les jugements sur son corps et sur son apparence. On l'a traitée de briseuse de mariage, on a disséqué son visage et ses choix. Tout ça sans qu'elle ne commente à aucun moment ses critiques, jusqu'à l'arrivée de ce morceau. Et c'est ce qui le rend si puissant. Et l'autre raison pour laquelle ce titre était un tube annoncé, c'est pour ses similitudes hyper frappantes avec Vogue de Madonna. Dès les premières mesures, notre corps réagit. On est dans du familier. Même battement house, même énergie libératrice, mais pas question de parler de copie. Ariana Grande réactive cette vibe culte que tout le monde a dans l'oreille depuis 30 ans. Là où Madonna chantait Strike a Pose, Ariana répond. En gros, l'attitude et le message sont les mêmes. Yes and. Et puis il y a un autre élément décisif dans l'ADN de ce titre, c'est la signature de ses deux complices de toujours, Max Martin et Ilia Salmanzadeh, ceux avec qui elle a façonné No Tears Left to Cry, God is a Woman ou Into You. Dans les paroles, Ariana ne mâche pas ses mots. Elle lâche même l'une des phrases les plus virales de sa carrière.

0: qu'Ariana Grande a toujours utilisé la musique comme un journal intime en haute définition. Sweetener portait la trace de la reconstruction après l'attentat de Manchester. Thank You Next parlait de rupture et d'amour de soi. Positions célébrait la maturité. Et Yes End est un peu la synthèse de tout ça.
1: On peut dire merci à Lou, hein. Lou qui s'y connaît vraiment bien concernant nos morceaux préférés. On le sait hein, que vous aimez aussi pouvoir étaler ces fameuses anecdotes à travers des repas de famille, à travers des petites réunions, la fameuse pause café là au boulot. Bah, ça tombe bien, Les Secrets de la Pop, c'est le podcast typique à retrouver n'importe où, n'importe quand sur RTBF, Ovio, Ariana Grande, elle s'installe, elle vous accompagne en ce lundi après-midi. Voici Yes End.

0: Yagza qui m'a fait un petit message pour me dire qu'il profite de la playlist. Un petit Nelly, ça fait toujours du bien. Hein. Et on va continuer comme ça. On va être sur notre lancée de Good Music avec dans quelques instants le dernier Taylor Swift. Taylor Swift, on la retrouve dans quelques instants. Il y a également Chaperone qui arrivera dans la playlist avec Pink Pony Club. Et puis avant ça, on va parler de cadeaux. Ouais, je vais vous filer dans quelques minutes vos accès pour aller à Spa-Francorchamps Tribune Gold 2. 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
0: Bon, d'ici quelques instants, vous allez pouvoir prendre de la vitesse. Enfin, plutôt regarder des gens prendre de la vitesse sur le circuit de Spa-Francorchamps en Tribune Gold 2. Enfin, en tout cas, je croise les doigts. Avant de pouvoir vous offrir du beau cadeau, on va vite jeter un œil sur nos routes avec des ralentissements engendrés par des travaux sur le 411 Arlon-Namur à hauteur de l'église. Le passage s'effectue uniquement via la bande de droite. Il y a des files sur 13 km. Vous perdez 30 minutes vers Namur. Il y a un autocar en panne sur le 25 à Liège-Bastogne à hauteur de Remouchamps. Il se trouve sur les bandes de droite et d'arrêt d'urgence en direct de Bastogne. Et puis on nous signale également un accident sur la nationale 648 Aubel-Bâtisse à hauteur de Timistère. La chaussée est fermée dans les deux sens. Une déviation locale a été mise en place. Je vous rappelle évidemment que si vous constatez quoi que ce soit sur les routes, un seul numéro de téléphone, le RTBF Mobile Info 0800 48 400.

0: On avance en musique avec Clara Luciani qui arrive dans quelques instants. On va également avoir la collab entre Tame Impala et Jenny avec Dracula. Ce sera le remix de Jenny qui arrive. Mais avant ça, on va jouer ensemble sur Tipeee.
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0: Comment ? Ah bah oui, on va jouer toute cette semaine pour repartir avec vos accès en tribune Gold 2 à Spa-Francorchamps. Les copains, c'est ce week-end. Ah, je fais beaucoup de temps à attendre. Et vous le savez, un cadeau pareil, ça se mérite. Ce sera au meilleur d'entre vous que les accès iront. Et pour tenter de mettre la barre ultra haute aujourd'hui, on a avec nous Marina. Bonjour Marina.
2: Bonjour, bonjour.
0: Marina qui fait son baptême de l'antenne là aujourd'hui. C'est la première fois que tu joues avec nous ?
2: Non.
0: Non ? Ah bah je pensais. Bah sorry. Donc t'es rodée, t'es habituée, tu sais comment ça va se passer ?
2: Oui, tout à fait.
0: Ok, Marina, tu viens de Villars-la-Ville, tu es secrétaire, c'est bien ça ?
2: Oui, c'est ça.
0: Qu'est-ce que tu fais de beau aujourd'hui ? C'est quoi le programme ?
2: Je suis allée rendre visite à une collègue qui a eu un petit souci de santé.
0: Oui.
2: Et voilà, j'ai passé un moment avec elle.
0: Bon, c'est sympa, c'est mignon. Peut-être que le karma va se charger de toi, alors tu vas avoir de bonnes vibes. En fait, en gros, Marina, je vais t'expliquer les règles. On va avoir un chrono de 30 secondes. Tu vas devoir me donner un maximum de bonnes réponses. Et à la fin de la semaine, on va voir qui repart avec les accès en tribune Gold 2 pour Spa-Francorchamps qui se déroule ce week-end. Est-ce que tout est clair pour toi ?
2: Clair.
0: Bon, c'est parti, je vais donc lancer le chrono. Quel est le plus grand organe du corps humain ? Quel est le plus grand ? Comment surnomme-t-on Bruges ?
2: La petite Venise.
0: Quels sont les trois premiers chiffres de pi ?
2: 2.
0: Quel est l'ingrédient principal des frites ?
2: Les pommes de terre.
0: Quelle feuille figure sur le drapeau américain, canadien, pardon ?
2: Érable.
0: Quel est le métal le plus précieux ?
2: L'or.
0: Quel mois arrive juste après septembre ?
2: Octobre.
0: Sur le fil. Je vais donc maintenant passer en mode débrief. On me dit, ah là là, que tu as 5 bonnes réponses. 5 bonnes réponses. Alors, le plus grand organe du corps humain, c'est pas l'intestin, c'est la peau. Ok ?
2: Ah, mais voilà.
0: Comment est-ce que tu m'avais dit qu'on surnommait Bruges ?
2: La petite Venise.
0: Ouais, c'est ça. Tu m'as dit les trois premiers chiffres de pi, c'est 2.
2: Oui, je...
0: Non,
2: oui.
0: C'est 3,14. Ouais, c'est 3,14. L'ingrédient principal des frites, c'est la pomme de terre. La feuille qui figure sur le drapeau canadien, même si je me suis planté, c'est le drapeau canadien, c'est la feuille d'érable. Le métal le plus précieux, t'avais dit quoi ?
2: J'ai dit l'or.
0: Ouais, c'était correct, hein. Et puis enfin, le mois qui arrive juste après septembre, c'est octobre. Donc ça fait 5 bonnes réponses. Ce qui veut dire qu'en fait, tu es qualifié pour l'instant. C'est toi qui as fait le plus gros score. En même temps, tu démarres la semaine.
2: On
0: t'as plus qu'à croiser les doigts pour que personne ne fasse plus que toi.
2: Ben, je croise les doigts pour mon fils.
0: Bah oui, ben c'est un super cadeau que tu pourras potentiellement lui offrir. On saura tout ça là, vendredi, juste avant de pouvoir potentiellement profiter de ses accès en tribune Gold 2. On verra si c'est toi ou quelqu'un d'autre qui repartira. En tout cas, il y aura quelqu'un qui repartira avec ses accès.
2: Super.
0: Bien joué, t'as mis la barre assez haute, je pense. On va voir un petit peu qui pourra faire mieux que toi, peut-être cette semaine. Mais pour ça... Faut voir. Est-ce que t'as un petit message ?
2: Je le sens bien.
0: T'as un message à faire passer à l'antenne ?
2: On fait un petit spécial.

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3: Jenny Dracula, c'est ce qui arrive de suite avec le remix de Jenny. Et puis demain, vous allez pouvoir retenter votre chance pour tenter de repartir avec vos accès en tribune Gold 2 à Spa-Francorchamps, les amis.

0: Bon les copains, avant 18h, on va retrouver le tout dernier topic avec Sorry Papi. Topic en featuring avec Becky G, Sorry Papi, c'est prévu dans la playlist. Ce sera juste derrière Walk the Moon avec Shut Up and Dance.
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0: Une heure de good music, c'est ce qu'on vient de se jouer à l'instant. La bonne nouvelle, c'est que je vais pouvoir redémarrer tout ça très très vite. Juste avant ça, on va vite jeter un œil sur la couleur du ciel.
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0: Ouais, ce soir et cette nuit, le ciel restera légèrement voilé, puis se dégagera progressivement. Les températures vont être très douces. Hein. On aura entre 17 et 20 degrés pour demain mardi. Le soleil sera présent dès le réveil. L'après-midi, il restera présent également avec un temps largement ensoleillé, même si quelques nuages pourraient se développer, surtout vers le sud, où une averse ou un orage isolé reste possible. Puis là, on file en direction de nos routes avec toujours des ralentissements engendrés par des travaux. Sur le 411 Arlon-Namur à hauteur de l'église, le passage s'effectue uniquement via la bande de droite. Il y a des files sur 13 km, vous perdez 30 minutes vers Namur. On nous signale également un autocar en panne sur le 25 Liège-Bastogne à hauteur de Remouchamp. Il se trouve sur les bandes de droite et d'arrêt d'urgence en direction de Bastogne. Il y a un accident sur la nationale 648 Aubel-Bâtisse à hauteur de Timistère. La chaussée est fermée dans les deux sens et une déviation locale a été mise en place. On nous signale également il y a des ralentissements sur le ring de Bruxelles. Il y a des files entre Grimbergen et Zellick. Vous perdez 20 minutes en direction de Grand Bigard. Sinon, partout ailleurs, c'est plus ou moins fluide. Ça roule plutôt pas mal. Je vous rappelle évidemment que si vous constatez quoi que ce soit sur les routes, un seul numéro de téléphone, le RTBF Mobile Info 0800 48 400. Et c'est un nouveau moment qu'on passe ensemble avec de la good music. Dans quelques instants, Mickey arrive. On va également avoir du Tiesto avec Avamax. C'est juste après Pink Pantress.
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0: Bon lundi tout le monde.

0: On passe un chouette retour en direction de la maison, là, sur Typique, avec dans quelques instants de la good music. Comme d'hab, Shakira, Burna Boy, Die Die, c'est prévu. On va également avoir du collector avec les Backstreet Boys.
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0: Et le latim des après-midi, j'espère que tout se passe bien de votre côté. Forcément, quand on écoute Typique, ça ne peut que bien se passer. Je suis hyper content de pouvoir vous accompagner, de pouvoir vous régaler avec de la good music. Et puis, j'aimerais bien aussi que vous me partagiez un petit peu le programme prévu pour ce lundi fin de journée. Qu'est-ce qu'on fait de l'autre côté de la radio? Est-ce qu'on est en train de rentrer tout doucement du boulot? Est-ce qu'on est à la maison en train de faire les valises avant de partir en vacances? Est-ce qu'on est avec des copains en train de profiter du balcon, de la terrasse, du jardin? Bah allez-y, hein, régalez-moi. 0471 200 300, c'est le numéro pour venir faire de la radio avec moi ici sur le WhatsApp. Et puis restez bien là parce que dans quelques instants, on va parler de Fast and Furious. Fast and Furious est potentiellement la fin. On en parle d'ici quelques instants sur Typique.
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D'ici quelques instants, on va retrouver notre DJ résident Alex Jarmis. Il arrive avec Rhythm of Life. Il va y avoir également du Wiz Khalifa avec Charlie Puth pour See You Again. Ah, c'est un titre dont on se souvient évidemment en matant les films de Fast and Furious. Eh bien, avis aux fans de justement Fast and Furious, parce que la saga prépare son tout dernier tour de piste. Le tournage de Fast Forever, le dernier film de la saga, vient officiellement de démarrer. C'est Vin Diesel qui l'a annoncé lui-même dans une vidéo tournée directement sur le plateau. Dans son message, l'acteur remercie les fans pour leur patience et leur fidélité. Il explique que les équipes travaillent sans relâche depuis plus de 3 ans pour offrir une conclusion digne de cette saga devenue culte. Il promet un final spectaculaire et confie espérer rendre fiers tous ceux qui suivent Fast and Furious depuis ses débuts. Faut dire que la série de films a marqué toute une génération avec ses courses de rue, ses cascades complètement folles et puis son célèbre message autour de la famille. Après plus de 20 ans d'action, de voitures survitaminées et de scènes mythiques, Fast and Furious s'apprête donc tout doucement à boucler la boucle, et vu les promesses de Vin Diesel, eh bien l'arrivée va être aussi explosive que le départ. Ouais, un petit peu de douceur là maintenant avec ce tout beau titre, Wiz Khalifa, Charlie Puth, See You Again. C'est ce qu'on retrouve de suite dans la playlist sortie pic, un titre tout en douceur, ouais.

0: Il y a du message qui est arrivé sur le WhatsApp. Il y a Manon qui me dit qu'elle est dans le jardin en train de profiter de la playlist avec un cocktail, avec modération quand même le cocktail. Il y a Yves qui lui est en train de partir en direction d'une avant-première. Il va aller voir Odyssée, cadeau en fait qu'il a remporté ici avec Vanessa et Mario dans le réveil de Typique Weekend. Et puis vous aussi, hein, venez me partager votre programme prévu pour ce lundi soir. 0471 200 300. Moi en tout cas je m'occupe de la playlist avec Kings of Leon. Kings of Leon avec Use Somebody, c'est prévu dans quelques instants. On va également avoir Cameron Whitecomb avec Kingdom of Fear.
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0: Bon, il y a une belle playlist qui vous attend. Par contre, sur la route, c'est un petit peu moins ça. Hein. On nous signale un véhicule en feu sur la 54 à Nivelles, Charleroi, à hauteur de Lutre. La bande d'arrêt d'urgence, le véhicule est sur la bande d'arrêt d'urgence en direction de Charleroi. Il y a également des ralentissements engendrés par des travaux sur le 411 Arlon-Namur à hauteur de l'église. Le passage s'effectue uniquement via la bande de droite. Il y a des files sur 12 km. Vous perdez 20 minutes vers Namur. Et puis, il y a un accident sur la nationale 65 à hauteur de Verlaine. La chaussée est fermée dans les deux sens. Une déviation locale a été mise en place, sinon partout ailleurs, ça a l'air de plus ou moins bien rouler. Je vous rappelle évidemment que si vous constatez quoi que ce soit sur les routes, un seul numéro de téléphone, le RTBF Mobile Info 0800 48 400.

Orlan arrive dans quelques instants avec Amour Pluriel. On va également avoir du Fifth Harmony avec Work From Home en featuring avec Thierry Dolla $ign. Et puis là, 18h passé de 41 minutes. Est-ce qu'on n'est pas en train de prendre l'apéro de l'autre côté de la radio? Est-ce qu'on n'est pas en train de souffler après une longue journée? Ben, je veux savoir. Hein. Je veux savoir concrètement c'est quoi l'apéro parfait pour vous, ou même ce que vous faites justement pour souffler, pour vous détendre après une longue journée compliquée. Ouais, qu'est-ce que vous faites pour pouvoir souffler durant l'été? 0471 200 300, je vous attends sur le WhatsApp de la radio. Et puis je vous régale évidemment avec de la good music, même si ça va pas mal bouger hein, puisque Slater, on la retrouve de suite avec Dance.

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0: On continue en musique, les copains. Ouais, dans quelques instants, Calvin Harris arrive aux côtés de Clémentine Douglas. Ce sera avec Blessings. On va également avoir Temper City avec Self Aware.
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0: Keep It Summer, exactement. 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À venir dans quelques instants, comme promis, Calvin Harris. Ce sera juste derrière Temper City.
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0: titre parfait pour profiter de la soirée à l'instant. C'était Calvin Harris, Clémentine Douglas avec Blessings. On s'apprête à démarrer une nouvelle heure ensemble, remplie de good music. Juste avant ça, on file en direction de nos routes. Et on nous signale des ralentissements engendrés par des travaux sur le 411 Arlon-Namur à hauteur de l'église. Le passage s'effectue uniquement via la bande de droite. Il y a des files sur 12 km, vous perdez 20 minutes vers Namur. Et puis on nous signale également un accident sur la Nationale 65 à hauteur de Verlaine. La chaussée est fermée dans les deux sens. Une déviation locale a été mise en place. Sinon, partout ailleurs, ça roule plutôt pas mal. Je vous rappelle évidemment que si vous constatez quoi que ce soit sur les routes, un seul numéro de téléphone, le RTBF Mobile Info, 0800 48 400.
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0: La good music est de retour de suite avec Kato qui arrive dans quelques instants. On va également avoir du Sean Paul. Ce sera juste derrière Another avec Talk to You sur Typique.
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0: Il est 19h.

0: La collab entre Tovelo et Stromae est dans quelques instants sur Typique. Ce sera avec des fleurs. Et puis avant ça, on va partir en direction de notre petit studio secret.
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0: La typique Live Room, bah oui, vous l'avez compris, hein, c'est ce studio qu'on a ici, un petit peu caché, c'est le cocon de nos artistes, là où ils viennent nous régaler avec des versions live et acoustiques comme on les aime. Et aujourd'hui, on va retrouver une artiste avec une voix juste incroyable, j'en suis fan. C'est Adé, la chanteuse du groupe Thérapie Taxi, qui s'est lancée en solo et qui nous a interprété son titre Tout Savoir. On découvre ça ensemble.

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Jack You dans quelques instants avec Where Are You Now. Et maintenant, on va retrouver la collab entre Tovelo et Stromae. Voici des fleurs.

vous avez demandé comment est-ce que vous faisiez pour vous détendre après une journée compliquée. Quel était ce mood d'apéro? Il y a Maëlle qui me dit « Coucou dame dame, pour moi l'apéro parfait, c'est une terrasse, quelques amis et personne qui regarde l'heure. » J'avoue, hein, c'est toujours embêtant d'avoir quelqu'un qui regarde l'heure. Il y a Yanis qui me dit « Des chips, du saucisson, une bonne playlist. » Et ça, c'est déjà le bonheur, je confirme. En même temps, enfin voilà, un apéro, c'est un apéro. Il y a Mathéo qui me dit « Au bord de l'eau avec les copains, franchement, ça ne se refuse jamais. » Clara qui me dit « Mon apéro idéal, c'est celui qui est improvisé, les meilleurs ne sont jamais prévus. » Entièrement d'accord. Vous aussi, hein, venez me partager votre apéro idéal sur le WhatsApp 0471 200 300. À venir dans quelques instants, Glass Animals. Ce sera juste derrière le tout dernier Marguerite. Voici Belle Vie.

0: Il y a Audrey qui m'a envoyé un message sur le WhatsApp pour me dire que son apéro parfait, ce serait à mes côtés. Bah, c'est trop chouchou, ça fait plaisir ça. Vous aussi, hein, venez me partager votre apéro idéal via le WhatsApp 0471 200 300. Et pendant peut-être que vous êtes en train de trinquer avec la famille ou les copains, il y a ceci qui arrive. Daft Punk avec Instant Crush, ça arrive dans quelques instants. On va également avoir Olivia Dean avec Men I Need.
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0: Bon, avant de pouvoir profiter pleinement de Daft Punk et d'Olivia Dean, on va vite jeter un œil sur nos routes. Et il y a toujours ces ralentissements engendrés par des travaux sur le 411 Arlon-Namur à hauteur de l'église. Le passage s'effectue uniquement via la bande de droite. Il y a des files sur 12 km, vous perdez 20 minutes vers Namur. On nous signale toujours un accident sur la Nationale 65 à hauteur de Verlaine. La chaussée est fermée dans les deux sens. Une déviation locale a été mise en place. Sinon, partout ailleurs, ça roule plutôt pas mal. Je vous rappelle évidemment que si vous constatez quoi que ce soit sur les routes, un seul numéro de téléphone, le RTBF Mobile Info 0800 48 400.

0: On parle de vos apéros parfaits. Il y a Corentin qui me dit sur le WhatsApp que pour lui, un apéro parfait, c'est les copains. Et lui derrière, les platines à mixer pendant que ses potes sont en train de s'ambiancer. Voilà, après, Coco, j'ai envie de te dire que moi, ce que je te propose, c'est de faire le before. Et après, nous, ici, sur Tipeee, on va clairement s'occuper du reste.
1: Keep it summer.
0: Bah ouais, parce qu'en parlant de DJ, vous le savez, hein, ici on est toujours à l'affût pour vous permettre de passer les meilleurs moments à notre écoute. Et c'est pour ça que les week-ends, on vous invite dans le plus grand club de Belgique. Ce club, évidemment, il vous coûte que dalle, nada, rien, il est gratos. Et en plus de ça, pas besoin de bouger de chez vous. Non, vous allez pouvoir déplacer les meubles du salon, vous allez pouvoir faire un petit peu de place dans le jardin, sur le balcon, ouais, même sur la terrasse. Vous allez pouvoir profiter en fait de Tipeee Party avec derrière le micro cette voix de légende qu'on adore. Alex Klimov. Et Alex, il a décidé de jouer un petit peu les prolongations hein, durant l'été, puisque Tipeee Party, c'est le vendredi, le samedi et durant l'été, le dimanche, dès 22h, sera Tipeee en radio. 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Concernant la playlist, on va se mettre aussi un petit peu en mode before, hein, avec Katy Perry qui arrive dans quelques instants. Et puis juste avant ça, la voix toute douce d'Alison de Roof avec Easy Come, Easy Go.

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D'ici quelques instants, on va retrouver Elton John et Dua Lipa avec All Heart, le remix de Pino. C'est ce que je vous ai prévu sur Tipeee. Il y aura également du Tyla. Oh yeah, on sent que l'ambiance est en train de monter, on est à Caliente, on est bouillant, on est chaud et c'est très bien comme ça parce qu'à partir de 20h, Caro va s'installer à vos côtés. Elle va ambiancer vos apéros ensoleillés grâce à une sélection musicale assez sympa. On va être sur de l'électropop ultra efficace pour vous permettre de profiter pleinement. On va se dire que c'est une petite mise en jambe ce que Caro vous propose parce qu'à partir

de 22h, vous allez pouvoir retrouver les meilleurs mix de nos révélations belges, avec notamment Calomni, Albert et Alex Jarmis. Enfin bref, vous l'avez compris, ça va être encore une soirée pépique, une soirée épique que vous allez pouvoir passer à l'écoute de Typique. Et puis quant à nous, on va pouvoir se mettre aussi dans le bain, comme promis Tyla de suite avec Chanel, et puis après ça, Elton John et Dua Lipa avec Cold Heart.

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0: Ah là là, les joies du direct. Et oui, il est 20h, vous êtes sur Typique et on va passer une belle soirée ensemble là, jusqu'à 22h. Je vous ai prévu 2h de musique, de news, de plein de choses, de bonne humeur. Voilà, on va faire notre max. En tout cas, quand je dis nous, c'est moi, c'est vous, c'est tout le monde, hein, pour passer un bon moment ensemble. Côté playlist, là, pour commencer, je vous ai prévu un Lady Gaga avec Just Dance. Et puis, juste avant, eh ben, ça va être We Are Belgium. Alors oui, on a perdu, les Diables Rouges sont éliminés, mais on continue quand même à chanter ce titre qui est très, très sympa. Au niveau du WhatsApp, si vous voulez papoter, interagir pendant la soirée, allez-y, hein, c'est totalement gratuit. Et c'est le 0471 200 300. J'attends tous vos messages. Allez, montez le son. Vous êtes sur Typique, c'est lundi soir et tout va bien. Attendez.

0: Allez, on va parler de foot là.
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0: Alors, on va décompresser, j'essaie de pas trop vous stresser, mais voilà, vous savez ce qui s'est passé. Les Diables Rouges sont éliminés, il n'y aura pas de demi-finale, de finale, sans vouloir remuer le couteau dans la plaie. Mais du coup, il nous reste qui ? Il nous reste l'Argentine, l'Argentine, la France, l'Espagne et l'Angleterre. Et moi, j'avais envie de vous demander pour qui ? Bah vous êtes, parce que là, ok, la Belgique a perdu. Mais est-ce que maintenant, vous avez une petite préférence 0,471, 200, 300? J'espère qu'on est tous d'accord pour que l'Argentine ne gagne pas. Désolé, hein, s'il y a des Argentins qui nous écoutent. Mais voilà, moi, je ne veux pas que l'Argentine gagne, je vous le dis direct. Donc j'attends vos messages et on verra quel pays arrive le plus sur le WhatsApp. 0,471, 200, 300, c'est gratuit. Votre pays favori pour la finale. Et puis, bien sûr, je vous le rappelle, hein, si vous voulez regarder les matchs jusqu'à la finale, ça va se passer sur Typique, en TV, La Une et RTBF Ovio. Allez, on continue en musique avec Soul, Dusty Man. Et puis justement, c'est Post Malone qui débarque avec Circles.

On va parler d'une artiste qu'on adore sur Tipeee, c'est Rosalía. Rosalía qui a d'ailleurs parlé, elle s'est confiée sur les coulisses de sa tournée, parce que sur scène c'est vrai que quand on regarde les shows tout a l'air magique, tout a l'air incroyable, mais derrière tous ces concerts la réalité elle est quand même parfois plus compliquée. Et à mi-parcours de son luxe tour, elle a expliqué que la vie nomade n'était clairement pas faite pour tout le monde. Enchaîner les villes, les hôtels, les concerts, ça pouvait lui faire parfois perdre ses repères. Et pour elle, en fait une maison c'est pas seulement quatre murs, ça peut être une famille, une odeur, une ville. Et d'ailleurs elle a avoué qu'elle avait hyper peur de ne jamais pouvoir s'ancrer quelque part. Et d'ailleurs, elle est en couple depuis quelques temps maintenant. Donc, c'est une Française en plus. Donc, c'est un petit peu compliqué au niveau des retrouvailles. Mais voilà, elle a terminé sur une note positive en disant qu'elle avait dit avoir appris à emporter l'essentiel avec elle. Ça veut dire ses souvenirs. Est-ce que vous pourriez, vous n'avez pas de. Vraiment, vous avez une maison, mais en fait, vous n'y êtes jamais parce que la moitié du temps, vous êtes sur les routes, dans un bus, à des concerts. Voilà, il faut aimer. 0471-200-300. Est-ce que vous pourriez ou pas? Et on écoute justement avec Malamente, et je vous rappelle, là on est en train de parler du foot, vous êtes pour quelle équipe pour la finale? Parce que voilà, on en parle tout de suite.

0: On parle foot sur Tipeee.
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0: Je vous ai demandé pour quelle équipe vous étiez, étant donné que la Belgique a été éliminée. Et en fait, je pensais qu'on allait avoir un pays en particulier, mais pas du tout. On a Florian qui nous a dit « Moi, je vois un Angleterre-Espagne en finale. » Ok. Il y a Laurent qui dit « Maintenant, je vais supporter l'Angleterre. » Et on a Laurent, ou particulièrement Lolo, hein, voilà, qui nous dit « Désolé Caro, je pense que la France va être championne, même si ça me fait mal. » Au Luc. Donc voilà, on a Laurent qui nous dit la France. Il y a Stéphane qui nous dit je suis pour la France, on va vous venger. Et quand il dit on va vous venger, eh bien il parle de la Belgique hein, face à l'Espagne. Et enfin Loredana qui nous dit bonsoir, je suis pour l'Argentine de Messi pour son dernier mondial. Ce serait top d'avoir une célébration spéciale Lionel Messi, gros bisous. Et ben voilà, écoutez, ça nous fait un peu tout. On a en gros deux fois l'Angleterre, deux fois la France, une fois l'Argentine, une fois l'Espagne. Donc ça nous fait un petit mix, hein, c'est assez sympa. Bon, voilà, ben merci pour vos messages. Je vous propose de continuer en musique avec Jamie Rokai. Et puis juste avant, c'est Prospa et Clooney avec Free Mind. On continue à passer un très très bon moment. On est bien sur Tipeee Party, donc c'est grosse fiesta ce soir.

Je vous le dis, cet été typique, c'est plus que jamais la radio des festivals. Après les Ardentes, la CEMO, direction Dour et les Francofolies de Spa, les Solidarités également qui vont débarquer. Alors premier arrêt, ça sera Dour dès ce jeudi. De 16h à 20h, Romain sera en direct du festival pour vous faire vivre l'ambiance, les concerts, les coulisses et les rencontres avec les artistes. Et si vous ratez quelque chose, pas de panique parce que j'ai une bonne nouvelle pour vous. C'est que vous allez pouvoir retrouver toute l'actu des festivals sur RTBF Actu, RTBF Ovio et les réseaux sociaux de Tipeee. Donc vous l'avez compris, dès ce jeudi, ce sera Dour avec Romain entre 16h et 20h. Allez, jusqu'à 21h, je vous propose d'écouter Fischer avec Losing It.

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2: Belle soirée, vous êtes sur Typique, vous l'avez entendu, il y a Rihanna qui débarque dans la suite Zao avec Comme Caroline en collab avec MC Solar. Ne bougez pas.
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2: Il est 21h et la soirée ne fait que commencer.

0: J'espère que vous passez une belle soirée.
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0: On danse, on chante, on rigole, on passe un bon moment sur Typique. C'est comme ça que ça se passe. En plus, moi, je suis avec vous tout l'été, du lundi au lundi. Voilà, clairement, du 20h à 22h. Donc, très, très heureuse d'être là. Et puis, en plus, on a un WhatsApp. Donc, c'est comme si vous étiez avec moi dans le studio. Donc, c'est très, très chouette de recevoir tous vos messages, toutes vos remarques, vos demandes. Hein. 0471-200-300, voici le numéro, c'est 100% gratuit. Et moi, je vous propose d'écouter Henri PFR du Belge avec Flamme. Et puis, juste avant, Malcolm Todd et Rings. Merci d'avoir choisi Typique. Et n'hésitez pas, hein, si vous voulez interagir, demander un titre, faites-vous plaisir, montez le son, détendez-vous. C'est lundi soir et tout va bien. Et cette playlist, mais que dire, cette playlist, elle est incroyable.

On adore écouter du belge. C'était Pierre Demar avec Je pense à vous. Les Blackpink arrivent dans la suite de la playlist avec Jump. Et puis juste avant, c'est Run DMC versus Jason Nevins avec It's Like That. Vous l'avez compris, l'ambiance, hein, ne baisse pas. Ça fait que augmenter, c'est la folie.

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Voilà, ça me ferait plaisir que ce soit vous qui ayez le cadeau. Je vous le dis, non, clairement, je vous le dis. Alors Harry Styles débarque dans la suite avec American Girls. Et puis un qui fait beaucoup parler de lui en ce moment, c'est Bruno Mars avec

Merci pour vos messages 0471 200 300, si vous voulez encore en envoyer ou juger la playlist. Et d'ailleurs, très positivement, ça fait plaisir. On a Empire of the Sun dans quelques minutes qui arrive. Et puis juste avant, c'est Jamie XX, All Your Children. Non, mais je vous ai dit, la playlist, elle est trop folle cet été. C'est... Oh, il n'y a pas de limite.

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0: Ah là là, le titre qui fait penser aux vacances, on est obligé. En parlant de vacances, je vais aller me coucher pour être de nouveau en forme demain soir. En tout cas, merci pour cette belle soirée. Comme d'habitude, tout l'été, on se retrouve de 20h à 22h, hein, tous les jours, du lundi au lundi jusqu'à la rentrée. Ça va être comme ça, avec plein de chouettes choses, avec des infos, de la musique, tout ce qu'il faut pour nous régaler. Donc, je vous laisse bien rester sur Tipeee. Oui, parce que ça ne s'arrête pas. Mais oui, non, même si je pars, la police continue. Surtout que maintenant, il y a une petite nouveauté, c'est que du lundi au jeudi, vous avez un DJ qui vient faire le show. Donc ça se passe juste après 22h. Et nous, voilà, petite surprise sur le DJ qui va débarquer tout à l'heure. Je sais pas, est-ce que vous avez envie que je vous dise ou pas ? Est-ce que vous voulez le nom ? En fait, je vous avoue que je suis en train totalement de chercher le nom, mais je ne le trouve pas. Donc c'est une bonne excuse pour que vous restiez 10 minutes de plus, même pas, pour découvrir le DJ qui va faire la fête avec vous ce soir. Mais en tout cas, sachez que on a soit Calomnie, soit Albert Kay, soit Alex Jarmiz. Donc c'est très très chouette. Ray débarque dans la suite, Fred Hagen également. Et puis nous on se retrouve demain à 20h. Et puis demain dès 6h, vous retrouvez également le réveil du Tipeee avec Vanessa et Mario. Je vous embrasse. Bisous.
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1: On vous souhaite un très bel été sur Tipeee. On espère vous croiser sur l'une des dates de notre tournée. En attendant, on passe la soirée avec vous sur Tipeee avec nos meilleurs mix.

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